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pendant ce temps,

Je lui disais, Suzanne a fait ceci, et elle faisait. Fait cela, et elle obéissait. Et moi, j'étais content. Je regardais tout ça avec bonheur. Ah, je te dis que Suzanne a été une très bonne épouse auparavant. Hein. Seulement depuis quelques jours, les gens là, ils ont apporté ici la condition féminine. Il paraît que là-bas chez eux, ils ont installé une femme dans un bureau pour qu'elle donne des ordres aux hommes. Aïe, tu m'entends des choses pareilles? Et depuis, toutes les femmes de notre pays parlent de la condition féminine. Maintenant, je dis à Suzanne, donne-moi de l'eau. Elle répond seulement que la condition féminine, il faut que j'aille chercher l'eau moi-même.

Je lui dis, Susanna, donne-moi à manger, j'ai faim. Elle ne m'écoute même pas, hein. Elle me parle seulement de la condition féminine. Bref, il faut te dire que ma condition masculine est devenue très malheureuse ici. Alors j'ai dit à Susanna, écoute, moi je ne connais qu'une seule condition féminine. La femme obéit à son mari. Elle lui fait à manger. Elle lui fait des enfants. Voilà tout. Tu sais que Susanna s'est fâchée. Elle est venue me parler à haute voix, comme si elle était un homme. Moi je l'ai battue, hein. Elle a crié pour appeler tout le village. Moi je lui dis seulement, ne crie pas, ne crie pas. Hein. Tu me parles toujours de la condition féminine. Alors moi aussi je vais te montrer la condition masculine aujourd'hui. La condition féminine, tous les jours, tu me dis la condition féminine. Moi, je te donne seulement la condition masculine. Eh, dis donc, la condition féminine, est-ce que c'est même plus grand que la condition masculine ?

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Et là-haut, les dauphins qui dansent l'amour. Les fleurs de nénuphar qui baignent dans l'espace. Toutes ces choses nous inondent. Le bonheur. Et puis voilà.

0: vient d'entendre sa mère. Enfin, c'est peut-être un trucage aussi.
1: Maman, si t'es là, frappe 3 coups. Ouais, ça va être plus difficile que prévu. Maman, si c'est toi, frappe 1 coup. Elle s'est endormie. Maman, est-ce que tu sais jouer du violon ? Là, ça doit être elle parce qu'elle confond les instruments.
2: Toujours ta maman.
1: Pas les orteils !
2: Et tu inventes beaucoup de conneries.
1: C'est sûr que j'ai inventé la gravitation, mais c'est utile. Aïe !
0: Bon, on peut quand même comprendre que les fantômes, ça emmerde le monde. Pour ma part, je préfère manger un yaourt que d'avoir affaire à un fantôme. Bon, il y en a qui préfèrent peut-être l'inverse, mais c'est parce qu'ils aiment pas les yaourts.

0: Oui, c'est maman.
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0: Yay! Comment je fais pour éteindre?
3: Marijuana.

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1: Bonjour Clémentine.
2: Bonjour Claire.
1: Donc tu fais partie d'une association qui s'appelle Chadoc, protection des chats.
2: Oui, protection des chats abandonnés, maltraités, laissés pour compte, vivant dans la rue. Voilà, on est situé à Paris et dans le Tarn. Et on a un refuge, enfin une maison-refuge dans le Tarn et un grand local à Paris où on accueille nos animaux.
1: Tu te préoccupes de la condition animale, tu es végane ?
2: Je suis végane, ça me regarde moi, les autres bénévoles ne le sont pas forcément. J'estime qu'il y a une nécessité d'une cohérence quand on fait de la protection animale. Donc, où on tue ou on tue pas, nous on tue pas normalement dans cette association. L'euthanasie est profondément refusée. On ne va euthanasier un animal que quand il est vraiment en fin de vie et en souffrance. Sinon, on va toujours le soigner jusqu'à ce qu'on ne puisse plus le faire. Dans la même logique, je ne mange pas de viande et je ne mange pas d'animal, parce que c'est pas de la viande, c'est du corps d'animaux quoi, qui n'ont pas demandé à mourir.
1: Alors comment ça t'est venu de te sentir proche des animaux jusqu'à aller dans ces démarches-là?
2: Alors j'étais toute petite, hein. J'ai été élevée par des parents qui ont toujours ramassé des animaux maltraités, abandonnés, laissés pour compte. Donc j'étais habituée à vivre avec eux. Avant que je naisse, il y avait des singes à la maison. J'ai grandi au milieu des chiens, des chats, des chevaux, de tout ce qui traînait, plutôt pas joli, plutôt une patte en moins, un œil un peu éborgné. Et puis les chats étaient mes copains, donc voilà, on était potes. Et vers l'âge de 15 ans, 15 ans et demi, suite à une longue discussion avec une copine qui essayait de m'expliquer « Mais non, on ne peut pas vivre si on n'est pas... Si on peut pas vivre sans manger de viande », je lui dis « Bah si, on peut vivre très bien sans manger de viande ». Et le lendemain, j'étais végétarienne et progressivement végane, parce que j'avais deux choix. Je fermais ma tronche et j'acceptais d'entendre des aberrations où j'étais cohérente et j'arrêtais de manger des animaux. Donc dès le lendemain, c'était clair, je ne pouvais pas me taire. Donc j'allais pas manger mes amis. Donc j'ai arrêté de manger mes amis. Voilà.
1: Et donc tes amis, ça veut dire que tu as une relation vraiment très très proche avec ces chats que vous accueillez
2: avec
1: à Chadoc?
2: Avec tous les animaux. Quand je vois une vache, je vais l'observer pendant des heures avec admiration, avec empathie, avec émotion. Toutes les bestioles, pratiquement toutes les bestioles. Je ne vais pas dire que j'ai une relation particulièrement sympathique avec les mouches ou les moustiques, mais la plupart des autres bestioles, même les vers de terre, je les regarde, je dis « Ah, ils sont géniaux, ils savent mieux faire leur boulot que nous ». L'être humain détruit la planète, les vers de terre lui permettent de respirer. Donc, en gros, les seules bestioles qui ne sont pas forcément indispensables sur la surface de cette terre, ce sont les bipèdes. Les autres servent tous à quelque chose et ils interagissent et créent des liens merveilleux les uns avec les autres, quoi. Même si c'est des relations de conflit ou des relations de pouvoir, c'est pas la même chose que la relation de pouvoir volontaire de l'humain face au reste de la création.
1: Et est-ce que parfois tu as l'impression d'aimer plus certains animaux non humains que certains humains ?
2: Bah oui, parce que j'aime pas tous les humains. Les abrutis ne sont pas mes copains, ça c'est pas... Voilà, les abrutis, les violents, les personnages qui pratiquent la violence gratuite et toute forme de pouvoir ne sont pas mes amis. Je suis pas l'ami des dictateurs, qu'ils soient petits ou grands dictateurs. Alors que les animaux, par essence, à part quelques animaux rendus fous par l'humain... Sont tout à fait fréquentables, plus ou moins de près, plus ou moins de loin. Je ne vais pas m'amuser à faire un gros câlin à un alligator, mais je le regarde avec sympathie, chacun chez soi. Voilà, j'admets pas les catégories qu'on est habitué à faire en Occident, un peu moins en Orient, enfin un peu moins dans certaines zones d'Orient, où il y a des humains qui ont le droit, il y a des êtres qui ont le droit de tuer les autres pour manger ou pour se faire plaisir ou pour la corrida, pour n'importe quoi. Je vois pas en vertu de quoi. Pour moi, l'impératif catégorique, il se situe là, quoi. Je ne permets pas à qui que ce soit de me faire du mal, je ne me permets pas de faire du mal à qui que ce soit. Et qu'il ait une forme humaine, qu'il ait une forme animale, qu'il ait une forme d'arbre, peut-être c'est le principe de la métempsychose, peut-être, en tout cas,
1: de
2: la métempsychose, on rentre dans un corps, un esprit, une âme, elle va rentrer dans un corps, elle va rentrer dans un autre corps, peut-être qu'aujourd'hui je suis humaine et que dans 50 ans je deviendrai vache, j'en sais rien, ou ver de terre, mais en vertu de quoi un être quelconque doit se permettre d'annihiler un autre être. Ça me paraît quelque chose de totalement injuste et insensé. Totalement insensé. Et on vit dans un monde insensé de destruction.
1: Alors du coup, il paraît qu'il y a certains humains qui disent, par exemple, les tortues luttes qui disparaissent, pour eux, ont plus, la vie d'une tortue lutte a plus de valeur que la valeur d'une vie humaine. Est-ce que toi, tu pourrais avoir ce genre de réflexion ?
2: Je dirais que ça ne m'intéresse même pas. Il n'y a pas de plus ou de moins. Je ne vois pas pourquoi on tuerait l'un pour faire plaisir à l'autre.
1: Si on devait choisir ?
2: Non, on n'a pas à choisir. On n'a pas à choisir, on n'a pas à tuer, c'est tout. Le meurtre est quelque chose d'interdit dans ma philosophie. On ne tue pas. Si on veut tuer quelqu'un, on se tue soi-même. C'est le seul être qu'on a le droit de tuer, c'est son propre corps. On a le droit d'éliminer son propre corps. Je ne suis pas à faire l'apologie du suicide, loin de là. Mais si on a envie de tuer quelqu'un, ben, on commence par soi. Hein. Après, on voit la suite. Ben, après, il n'y a pas de suite. Donc, c'est réglé. Voilà, c'est tout, quoi. Un animal ne va pas se tuer lui-même. Ou alors, c'est un accident. Il va tomber d'une falaise, il va se tuer. Mais il ne va pas se tuer volontairement. Il ne va pas tuer volontairement l'autre. Sauf s'il est rentré dans des cadres. Ou alors il a besoin pour manger, mais l'humain n'a pas besoin de manger des animaux. Il mange très bien des plantes, ça va très bien. Moi j'ai plus d'énergie que la plupart des gens que je rencontre, et pourtant ça va faire presque 30 ans que je mange pas de bestioles, donc il faut croire que c'est pas indispensable. Hein.
1: D'accord. T'as plutôt bonne mine, c'est vrai. Et alors du coup, quand on est vegan, on est plus que végétarien. Il y a toute une philosophie derrière. Tu peux nous expliquer un peu ?
2: Pourquoi je suis végane ? Je reconnais qu'il y a eu des moments où je ne l'étais pas, où j'étais uniquement végétarienne parce que je ne fais pas assez attention à ma manière de m'alimenter. J'y passe pas beaucoup de temps. Et pour avoir une bonne hygiène de vie en étant végane, il faut faire un petit peu attention. Bon, non seulement prendre des pilules de B12 parce qu'on n'en a pas dans l'alimentation normale, mais il y a peut-être plein de petits trucs, là, il faut quand même y penser. Du tofu, des choses comme ça. Bon, ça ne me dérange pas d'en manger, au contraire, mais je ne suis pas une fanatique de la cuisine. Mais pourquoi j'essaye, ou je suis, enfin voilà, au maximum de jamais manger de fromage. Non pas que j'aime pas ça, le goût me plaît, mais il n'en est pas question, parce que qu'est-ce qui se passe ? Il se passe que pour manger du fromage, on enlève le lait à la mère. Bon. S'il y avait assez de lait pour le petit agneau ou pour le je m'en fous, moi, je ne me gêne pas de voler du lait à la vache si elle a assez pour son petit, sauf que ça ne se passe pas comme ça. Sauf que le petit, on l'envoie à l'abattoir pour pouvoir piquer le lait à la mère. Le petit, on va l'engraisser en le séparant de sa mère, il n'a même pas le droit de passer 3 jours avec sa maman. La mère, elle est complètement arrachée d'un petit, on lui a fait une insémination artificielle ou pas, mais de toute façon, le résultat, il est tout aussi pourri puisqu'elle n'a pas le droit d'être avec son bébé. Le bébé n'a pas le droit d'être avec sa mère. Tout ça, pourquoi manger un morceau de fromage ? Merveilleux, merveilleux. Une vie atroce. Donc quand je mange un morceau de fromage, ce que je fais, c'est que je mange cette souffrance. C'est génial, mais j'ai pas spécialement envie de faire rentrer ça dans mon corps. J'ai pas envie de faire rentrer de la souffrance. Franchement, on souffre tous un petit peu, plus ou moins, voilà, mais j'ai pas envie d'en faire rentrer pour soi-disant survivre. Je survis très très bien sans faire rentrer de la souffrance animale.
1: Alors, même si on considère des agricultures plus respectueuses de la condition humaine, de la condition animale, de la souffrance animale, comme l'agriculture paysanne ou certains paysans qui pourraient très bien respecter leurs animaux ?
2: Dans aucun cas, ils peuvent garder les petits mâles sans les envoyer à l'abattoir. Pour avoir du lait, il faut un bébé. Pour avoir un bébé, si c'est une femelle, on va la garder pour qu'elle devienne elle aussi un futur ventre pour faire un autre bébé. Et si c'est un mâle, si on n'a pas trop, sinon elle va à l'abattoir comme les autres. Et les mâles, les petits mâles, de toute façon, leur sort, il est jeté dès leur fabrication dans le ventre de la mère. Donc le mâle sera envoyé à l'abattoir et il apportera de la viande. Quand on mange de l'agneau, on mange un bébé mâle qui n'a rien demandé à personne et qui est né malheureusement pour lui. Voilà. Donc il n'y a pas d'autre choix, que ce soit bio, que ce soit pas bio, que ce soit écolo, que ce soit... De toute façon, la fin est toujours la même. D'autre part, au niveau des abattoirs, ce sont les mêmes. Hein, une belle, on s'occupe bien de son petit, on lui fait gentil, on est gentil, au moins il grandit un peu avec sa maman, ça peut arriver jusqu'à l'âge de 3 mois, après de toute façon on le zigouille, c'est la règle, et de toute façon on le zigouille dans le même abattoir que les autres, donc où il va faire la queue peut-être pendant 2 jours en entendant les hurlements et en ressentant la souffrance et la panique de tous ses congénères. Non, moi je peux pas. Je suis désolée, j'accepte pas les camps de concentration ni pour les animaux ni pour les humains.
1: Alors du coup, sur le véganisme, il y a donc toute cette question effectivement de la souffrance animale, mais il y a aussi la question de la domination.
2: Bien sûr.
1: Et là, ça, c'est presque, enfin on peut dire, c'est une question politique.
2: Bien sûr, c'est le spécisme. On estime qu'on est une espèce supérieure aux autres. Ça vient de toutes les religions qui sont, enfin, de toutes les religions que les humains ont fabriquées pour pouvoir justifier de leur pouvoir et de leur violence sur toutes les autres espèces. Ou les femmes, de toute façon, c'est un système. On affirme son pouvoir sur les enfants, sur les femmes, sur les vieux, sur tout ce qui est éventuellement second ou inutile dans une société, et les animaux font partie. Ils sont au service, dixit le christianisme, au service de l'humain, au service de l'image de Dieu. Une magnifique connerie qu'à peu près toutes les religions monothéistes se plaisent à traduire, chacune dans son langage, mais pour arriver de toute façon à la même fin. Hein, donc c'est les moutons, c'est les vaches, c'est les dindes. Elles ont toutes autant la chance de pouvoir festoyer des moments cultes et sacrés. C'est la notion du sacré passe par le meurtre. C'est ancien, ça, rien de nouveau.
1: Alors il y a justement eu là dans le cadre du contre-sommet G7 un débat sur religion et écologie, et il y a des représentants de différentes religions qui ont parlé d'écologie et qui sont plutôt d'accord avec toi pour dire que l'homme n'est pas supérieur aux autres espèces. C'est pour modérer un peu ton propos. Et il y a aussi des religions comme l'hindouisme qui sont végétariennes et qui mettent complètement en haut comme divinité différents types d'animaux.
2: Oui, dans les textes, éventuellement un peu dans la pratique, mais quand on va en Inde, la situation des animaux est catastrophique. La situation de beaucoup d'humains est catastrophique. Et la situation des vaches, n'en parlons pas. La situation des chiens qui sont tués à coups de pierre. Les chats, on n'en trouve pas. On se demande où ils sont. Pourtant, il y en a. La situation des animaux est tout aussi catastrophique, ceci dit. Et la situation des gamins qui vont manger ce qu'ils peuvent dans les poubelles est tout aussi catastrophique.
1: Donc peut-être qu'il n'y a pas... Enfin, en tout cas, la domination de l'homme est peut-être pas organisée de la même façon sur les animaux, parce qu'il y a quand même des animaux qui sont extrêmement bien nourris dans les temples en Inde. Il y a quand même un rapport à l'animal qui est... Voilà. Mais effectivement, comme tu le dis, il y a des humains qui sont dans des conditions catastrophiques aussi là-bas. Enfin, voilà. Non, c'était juste pour revenir un peu sur cet aspect entre religion et écologie et conditions animales. Alors du coup, tu es aussi féministe à ta façon. Et alors, bon, ça n'a peut-être pas grand-chose à voir avec ton rapport à l'écologie, mais en tout cas, avec le véganisme, moi, je vois un petit rapport sur ces questions de domination, de justement éviter tout type de domination, qu'elle soit entre les espèces ou entre les hommes et les femmes.
2: C'est la même chose. En fait, c'est le prolongement des théories marxistes. Il n'y a pas de domination ni de l'homme sur la femme, ni de la femme sur l'homme, ni de l'animal sur l'humain, ce qui n'arrive jamais, ni de l'humain sur l'animal. Donc c'est une cohérence, et l'aboutissement du marxisme, ça serait l'anarchie, et c'est mon principe. Je me revendique depuis toujours anarchiste et pas autre chose. Donc on lit Marx et on arrive, si on va jusqu'au bout de la pensée marxiste, on arrive forcément à l'antispécisme et au féminisme. Il fait partie du parcours obligé, mais j'ai eu de nombreux conflits, notamment avec des républicains espagnols qui avaient été très actifs contre Franco. Mais ça n'arrivait pas pour eux. Éventuellement, le féminisme était intégré, mais l'antispécisme était impossible à envisager. C'était trop pour eux, ça allait trop loin pour eux. Il y a un moment, on arrête la pensée parce qu'elle nous dérange. On arrête de penser. Mais alors, en amont, on peut devenir fasciste dès le début. Comme ça, on arrête. L'homme est supérieur à la femme. L'homme, l'humain, est supérieur à l'animal. Et etc., etc. Et c'est tout le principe des éleveurs. C'est tout le principe de tous ceux qui vont travailler sur l'exploitation de l'autre. Et moi, ce que je ne veux pas, c'est qu'on exploite l'autre, quel qu'il soit. Je n'ai pas envie d'être exploité. Et je n'ai pas envie d'exploiter les bestioles. Ça me paraît une cohérence nécessaire.
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0: Alors, les anarchistes dans le monde ne sont pas tous non plus féministes et intéressés par ces questions-là.
1: Et non, justement, je parlais des républicains, notamment espagnols, que j'ai pu rencontrer. Il y en a un qui est mort il y a 2 ans, qui était un grand personnage républicain espagnol. Non, non, pas du tout. Mais parce qu'il y a cette cohérence qui n'est pas assumée. Parce que c'est facile de s'arrêter au moment qui vous arrange dans une pensée. Arriver jusqu'au bout d'une cohérence, ça coûte en énergie, ça coûte en plein de choses. Parce qu'on refuser la domination, refuser d'être dominé comme refuser de dominer, ça veut dire refuser par exemple des accointances, ça exige un courage qui n'est pas commun et qui n'est pas celui auquel la société nous appelle et ce vers quoi on tend. Ça demande de lutter à chaque instant. Et d'assumer ses luttes. Et assumer des luttes, ça veut dire que ce n'est pas une partie de plaisir. Alors il y a des choses qui sont sympathiques. Pour moi, ne pas manger d'animal ne me coûte strictement rien. Mais par contre, être obligé en permanence, non pas de se justifier parce que j'ai rien à justifier, mais d'être vigilant par rapport à tout ce qui peut se passer en manipulation, en lutte des classes, en lutte des sexes, en lutte des espèces, ça c'est coûteux. C'est coûteux en analyse, en cohérence et puis en plein de choses. C'est pas de tout repos la cohérence.
0: Du coup, effectivement, on comprend bien, tu as une vigilance par rapport à tous ces principes qui guident ta vie. Et au bout d'un moment, ça doit être un petit peu fatigant aussi.
1: C'est fatigant, mais c'est la vie qui est fatigante. Le jour où on n'en peut plus, bon, on passe à autre chose. Mais j'ai pas du tout. J'espère ne jamais devenir ce que j'appelle un vieux con, quoi. Qui se satisfait de quelque chose de facile parce que c'est plus simple pour lui. J'espère ne jamais devenir comme ça.
0: Alors pour parler des véganes, est-ce que tu connais les autres associations toi tu es à Shadok, association de protection des chats, mais est-ce que tu fais partie d'autres associations comme L214 sur la question du véganisme? Est-ce que tu as participé à des actions?
1: Alors je les connais, je les croise de temps en temps à l'occasion de colloques. Elles font un bon travail. J'ai plus d'affinité avec Tiffaine de Libération Animale, qui fait affaire des blocages d'abattoirs régulièrement. J'ai plus d'affinité avec des gens qui sont plus dans l'action directe. C'est une question de tempérament. Je suis plus activiste que théoricienne. Mais il y a besoin de ce travail de théorie, d'enquête qu'elles pratiquent les copains et copines de L214. Donc c'est très très bien qu'elles soient là, mais elles ne sont pas les seules. Hein. Il y a Sam Shepard, il y a beaucoup d'actions. Depuis 7 à 10 ans, il y a beaucoup de groupes qui se sont mis en place en France et autour de la France, d'activistes sur différents lieux, on va dire, pour la condition animale.
0: Alors L214, ils ont travaillé, ils ont fait une énorme campagne, enfin ils sont assez connus maintenant, ils ont vraiment conscientisé la population. Aujourd'hui on parle quasiment tous les jours dans les médias de manger moins de viande, voire devenir arrêter la viande.
1: Ouais, bah parce qu'elles ont montré ce que c'était que le gavage, elles ont montré ce que c'était les bestioles, comment ça se passait dans les abattoirs, comment ça se passait pour les vaches, comment ça se passe dans les élevages, où soi-disant on respecte les animaux, je ne sais pas à quel moment on les respecte, peut-être quand on dort. Les animaux dans les élevages sont massacrés, ils reçoivent des coups de gourdin, ils ont peur, même dans les élevages les moins violents, par exemple en France, on peut penser dans le Cantal, il y a des vaches qui ont l'air comme ça sympathiques. Arrive l'éleveur, elle recule, des taureaux reculent. Non, un taureau, il recule pas. Si on le frappe pas tous les jours avec un gourdin, il recule pas, il bouge pas, il continue de manger son herbe tranquillement ou de parler à sa génisse. Donc c'est bien qu'il y a un problème, c'est bien que les animaux sont maltraités et sont violentisés tous les jours par ces bourreaux qui passent leur vie à gagner de l'argent sur la souffrance animale et avec en plus des merveilleuses subventions européennes pour continuer leur saloperie. Et donc L214 et d'autres assos, dont les assos qui ont milité dans les abattoirs ou dans d'autres endroits. Hein, il y a quelques années, on travaillait davantage sur les laboratoires. On a fait pas mal d'actions avec d'autres copains, des actions dans les labos pour faire ouvrir les yeux aussi aux gens que des électrodes sur la tête d'un animal, c'était pas une solution. qu'on n'a pas besoin de faire des expérimentations sur les bestioles, qu'il y a plein de choses qu'on peut faire en laboratoire et que ça fonctionne très bien et qu'on n'a pas besoin de fabriquer de la souffrance pour exister. On n'a pas besoin de se mettre une magnifique crème sur la tronche en l'ayant fait passer sur des lapins qui n'ont rien demandé à personne. On n'est pas des lapins, donc on n'a pas besoin, on n'a pas la même peau, donc on n'a pas besoin de faire des expériences, tout ça pour justifier des lobbies pharmaceutiques ou des lobbies, toutes sortes de lobbies de toute façon qui dirigent les États.
0: Alors là-dessus, tu as One Voice qui a beaucoup travailler sur les cosmétiques, et aujourd'hui il y a des labels qui existent justement pour les gens qui ont envie d'acheter des cosmétiques qui n'ont pas été testés sur les animaux. Tu les connais ?
1: Pas particulièrement, parce que j'utilise pas de cosmétiques. Mais oui, il y en a.
0: Donc voilà, le consommateur intéressé par ces questions-là peut demander conseil ou regarder. C'est écrit maintenant non testé sur les animaux. Puis il y a d'autres labels qui sont sur d'autres thématiques. Et après, donc je voulais savoir au niveau donc de tu disais des actions directes. Toi, tu as participé à des actions directes sur la condition animale dans des abattoirs, c'est ça ?
1: Non, je n'ai pas participé, mais j'ai accompagné les copains en sachant ce qu'ils faisaient.
0: D'accord.
1: Voilà, j'ai fait quelques manifs avec eux, mais moi, je fais de l'action directe avec les chats. C'est déjà un boulot monstrueux. On accueille 500 chats par an en moyenne, donc j'ai à peu près le temps de rien faire de plus.
0: Et alors du coup, ça c'est le côté positif, j'imagine, de ta lutte au quotidien pour la condition animale. Tu disais c'est pas facile parce qu'il y a tellement de choses qui sont faites contre lesquelles, qui te révoltent en fait au quotidien. Mais d'être au contact des chats toute la journée et de voir que voilà, tu les aides au quotidien, ça doit justement t'apaiser.
1: Je sais pas si ça m'apaise, je sais que ça leur fait du bien. Voilà, je sais que les animaux qui rencontrent des gens de mon association, en général, ont fait une bonne rencontre. Voilà, ça va les aider dans leur suite de vie. En tout cas, on fait le maximum pour que ce soit le cas. Après, de temps en temps, ça nous échappe et il y a une bestiole, on arrive à rien pour elle. Quoi. On n'a pas réussi à la sauver, on n'a pas réussi à l'aider à trouver une famille. Il est mort avant le chagrin parce qu'il a été largué et qu'il n'a pas compris pourquoi on l'abandonnait. C'est des choses, on n'arrive pas forcément à gérer toutes les formes de souffrance. Mais oui, on sait que dans l'ensemble, on fait du bon travail. Enfin, on essaye et les animaux nous le rendent à chaque instant, chaque regard, chaque... Quand on a un chat qui est sauvage pendant 4-5 ans et qui un beau jour se frotte à nos jambes, on est très content. On se dit, c'est bien. Il commence à comprendre que ce qu'il a pu vivre avant, qui était peut-être pas facile, ou parce qu'il avait peur, ou parce qu'il a eu des mauvais soins, ça y est, c'est en train de passer. On passe à autre chose, on passe à quelque chose de positif. Voilà.
0: Mais... Alors du coup, comment on fait pour travailler avec toi ? Si jamais on voit un chat perdu, on vous appelle, vous venez le chercher, vous l'accueillez, vous avez besoin de famille d'accueil, comment on peut participer à ton association ?
1: On a besoin de familles d'accueil, un peu partout, un peu partout dans les zones où on est, donc autour de Toulouse, entre Albi et Toulouse et autour de Paris. On peut nous aider comme ça, on peut nous aider en venant faire du bénévolat pour les gens qui ont du temps, faire des allers-retours un peu partout parce qu'on est tout le temps dans la bagnole en train d'aller chercher des chats, en train d'aller en ramener, en train d'aller contrôler si ça se passe bien chez un tel parce qu'on nous dit qu'il y a un problème, donc on va aller voir ce qui s'y passe. Voilà, où les gens qui ont un peu de sous, ils peuvent faire des donations, c'est déductible des impôts pour ceux qui en payent. Voilà, il y a plein de manières d'aider, mais un petit peu comme dans toutes les associations. Ça peut être aussi faire de la diffusion sur Internet pour ceux qui sont

0: mamans, des mamans qui sont traumatisées, paniquées, on est obligé de les recouvrir avec des tissus pour que ça passe, pour qu'elles se voilà, des animaux qui naissent dehors, des animaux qui sont foutus dehors pour les vacances, on a ça tout le temps. Tout le temps. Et l'été, c'est la période la pire. En plus, c'est la période avec les chaleurs où il y a des épidémies qui peuvent se déclencher. Donc, on court chez le véto toutes les 30 secondes pour faire des vaccins, pour surveiller les états de santé de chacun, voir si ça va, si ça va pas. Et on n'est pas assez nombreux. Pas assez nombreux. Donc on est. Les gens qui travaillent dans l'association font des heures sup non-stop et les bénévoles comptent évidemment pas leurs heures parce que sinon ça serait monstrueux. Donc on a des journées de 15h, 18h chacune. Chacune parce qu'il se trouve qu'on est surtout des nanas à s'occuper des chats, c'est un peu l'idée.
1: Les chiens c'est plus mixte.
2: D'accord. Alors Chadoc, ça s'écrit comment si on veut vous retrouver sur internet?
0: Comme un chat. Et ensuite, Doc, D'OC, mais sur Paris. On a le site sur Paris. Parce qu'il y a un autre Chadoc du côté de Perpignan, c'est pas nous, c'est notre asso.
2: D'accord, donc c'est un jeu de mots avec l'Occitanie?
0: Avec l'Occitanie, avec les Chadocs des années 70. Et puis voilà.
2: Merci Clémentine.
0: Merci Claire.

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0: 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T'as dit « C'est une fille, je suis, il est bon ce pain ». Ta mère a dit « Oui, ton père, oui, enfin c'est celui du Leclerc, on a raté la boulangerie à cause de leurs nouveaux horaires, alors super ». 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Et c'est pas terminé, il y a un addendum.
1: Pardon, un quoi?
0: Ah, un addendum, c'est du latin. Addendum, c'est pour dire qu'il y a du rab à la chanson. Oui, qu'il y a du... Voilà. C'est très pratique. T'es à la cantine, tu dis « Bonjour madame, pourrais-je avoir un addendum de frites, s'il vous plaît ?» Te resserre des frites en latin. Si. Fais frita, frita et fritum. Je sais pas, j'ai pas fait latin, mais je... Non, ouais, je sais pas. Addendum. Il y a pas 6 milliards d'années, tu m'as dit avec Emmanuel, bah on va avoir un bébé. 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

Alors du coup, comme cadeau de naissance, j'ai décidé de pas leur offrir une peluche ou un body comme le veut la bienséance. Non, moi, je leur ai offert ça. 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À quoi ça tient, je te jure? C'est la fin du patriarcat pour 2 euros à la farfouille.

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0: ni il va finir de mettre la table, ni il va couper le pain, ni il va remplir les cruches, ni rien. Il va mettre les verres. C'est pas difficile, les verres. Rien, il ne fera rien.
1: Tu sais, c'est un peu triste. Hein. C'est un peu triste. De toute façon, quand je fais un dîner, il me dit la sauce. C'était toi ce truc-là ou tu l'as acheté toute faite? C'est te dire le genre, hein.
2: Je vais lui montrer qui c'est Raoul. Aux quatre coins de Paris qu'on va le retrouver éparpillé par petits bouts, façon puzzle. Moi, quand on m'en fait trop, je correctionne plus. Je dynamite. Je disperse.

Et qu'est-ce que j'ai à voir avec Georges? Rien, en fait. Parce que si on réfléchit bien, moi, je suis un vrai démocrate. Georges est un fasciste de merde. Un fasciste de merde.

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0: On a tous des rêves, mais il faut rêver son rêve. Il n'y a pas qu'à rêver. Il faut rêver son rêve, et quand on rêve ce qu'on rêve, ça devient tout à coup une réalité.
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Oh oui, comme tu feras relâche sur un amour si frais. 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
1: J'avais écrit une chanson, un vrai tube, un truc en or, avec des paroles en béton, une musique le genre Milord. C'était pas vraiment mon style, je me suis dit, je vais la placer. Ça devrait pas être difficile, y'a de la demande dans ce métier. J'ai rencontré Capdevielle au bar de l'Apocalypse. Je lui ai dit, écoute ma vieille, ça s'appelle le Cataclypse. Ça raconte l'histoire d'un ange qui est marchand de certitude et qui poignarde dans le ciel étrange.

0: Facile, d'accord. Allez, on s'amuse avec toutes ces questions. Culture générale.
1: On y va. Et dites-moi stop dès que vous êtes prêt.
0: Top ! Top adjectif. Je suis associé au mot « la vie » dans une expression évoquant une existence dénuée de soucis. Je suis un modeste menuisier plein de sagesse. Je m'intéresse notamment aux conditions de formation des espèces que j'étudie. Je suis sans doute l'artiste le plus samplé de l'histoire de la musique. Je possède une crinière et une queue fournie me protégeant des intempéries. Mon principe est basé sur l'électrostatique et la photoconductivité. Je suis surtout connu pour mon île principale, extrêmement peuplée. Ayant une fonction sociale et pratiquant la transe, j'ai d'abord été animateur radio, symbole de fertilité dans l'Égypte ancienne. Je protège mon territoire en le marquant dans l'eau, pouvant être simple, double ou triple, et dont les premiers modèles en os, en bois, en coquillage sont apparus durant la préhistoire, je suis parfois exprimé par la locution
2: love.
0: Love.
3: Voilà. Merci beaucoup. Merci. Bravo. Merci.

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0: Bonjour à toutes et bonjour à tous. L'émission Tôt ou Tarn accueille aujourd'hui dans les studios de Radio Octopus à Rabastens, dans la chaleur du mois de juillet, une grande équipe. Ils sont quatre dans le studio. Ils et elles sont quatre. Ce sont les représentants de la Compagnie du Morse. Et ils sont venus nous parler du Festival du Morse, un festival annuel qui met du baume au cœur à Coufouleux, toujours fin août, depuis quelques années maintenant. Je vous rappelle les dates du 28 au 30 août 2026. Ça se passera sur l'esplanade des Confluences. Alors, autour de la table, dans le studio, je souhaite la bienvenue à Anne Collin,
1: donc,
0: la directrice artistique de la Compagnie du Morse, qui est là aussi programmatrice du festival, hein, qui participe à la programmation, notamment, entre autres.
1: La programmation, elle se fait en collectif.
0: Ok, très bien, merci de cette précision. Après, nous avons Véronique dite Vivi. Donc je dis les deux, Véronique dite Vivi, qui est la présidente de la compagnie. La compagnie est une association bénévole et aussi apprentie comédienne, c'est ce qu'elle m'a dit tout à l'heure. Oui. Puis nous avons Stéphane qui est bénévole, membre du conseil d'administration, donc bénévole au Festival du Morse. Et puis François Chailloux, l'une des chevilles ouvrières de la Compagnie du Morse, du festival. Il s'occupe de pas mal de choses, régie générale notamment. Bon, à titre professionnel, il est aussi réalisateur de audiovisuel. Il fait ça, il est photographe. Hein, enfin, il a plein de cordes à son arc, comme beaucoup de ces morceaux-là qui sont dans le studio aujourd'hui. Bienvenue à toutes et à tous. Alors, le Festival du Morse cette année, il se déroule sur l'esplanade des Confluences. De façon habituelle, c'était sur ce qu'on appelle la place de la mairie, face à la mairie de Coufouleux. Pourquoi ce déménagement, Anne ?
1: Alors, ce déménagement, il a mis du temps à se décider. On a passé beaucoup de temps à l'automne à savoir si le festival allait avoir lieu, allait être réitéré cette année. Et puis, au bout du compte, on a dit OK, mais au vu des réductions drastiques des financements publics, et d'ailleurs à l'heure actuelle encore plus en 2026, et de l'économie fragile de la compagnie, on a décidé de le maintenir, mais dans une formule peut-être plus réduite, en tout cas...
0: Plus économe, quoi.
1: Oui.
0: En gros, c'est ça. La location du chapiteau qui était dressé sur la place de la mairie représentait un poste important du budget, je pense.
1: Moi, je dirais pas ça. C'est pas la location du chapiteau. C'est un ensemble de choses. La place de la mairie, il faut l'habiter. Donc, il y avait pléthore de déco, donc beaucoup plus de bénévoles.
0: L'an dernier, si j'ai une bonne mémoire, c'est 6 000 euros en moins de la DRAC qui vous sont tombés sur la tête, c'est ça ?
1: Oui, je crois que c'est... le chiffre exact, je n'en sais rien, mais je crois que c'est entre 4 et 5 000 euros.
0: Voilà, c'est ça, la DRAC ce qui n'est pas rien.
1: Voilà, c'était pas rien. Et puis, on a été aussi conduit au niveau des financements du FDVA, donc sur le fonctionnement de la compagnie.
0: Là aussi, c'est l'État. Merci, l'État.
1: Ouais. Oui, on ne va pas leur dire merci. Non,
0: enfin, non c'est de l'humour, c'est deuxième degré.
1: Oui, non, ça ne marche pas. C'est là. Non, il y a de quoi être en colère. On s'est vraiment battu au niveau de la discussion pour maintenir ce festival. Et puis, une année d'élection à la fois municipale et cette année, en 2027,
0: présidentielle,
1: il nous semblait, en tout cas, d'un avis commun, que c'était important de maintenir une manifestation comme celle-ci. Il y en a plein d'autres sur le territoire, et c'est tant mieux. Et tant qu'il y en aura, ça...
0: Il y a de l'espoir.
1: L'espoir, exactement.
0: Il y a du combat, il y a la lutte par l'action culturelle.
1: Il y a du faire ensemble, et moi, ça me paraît être une base du politique dans la cité, quoi. Ça me paraît bien.
0: Ok, donc l'esplanade du Confluence, pour information, pour ceux qui ne connaissent pas Coufouleux, c'est juste à côté de la salle Hervé de Guerre-David, qui vous permet d'avoir une salle... sans avoir besoin de sortir un chapiteau.
1: En fait, plus de salles, il y a la salle Hervé de Guerre-David, il y a le gymnase qui va être mis à contribution et un espace à l'extérieur pour la scène concert qu'on maintient à l'extérieur, évidemment, et des tables sur l'esplanade. Et ma foi, il n'y a pas de raison que ce ne soit pas aussi convivial.
0: Bon, ça oblige donc à revoir l'envergure du festival. Mais vous n'avez pas quand même perdu l'ADN du festival, qui est un mélange entre du théâtre, de l'art de la rue, de la musique évidemment, et puis aussi de la convivialité au travers de ce qu'on peut y manger, y boire.
1: C'est ça. Sur la programmation, on l'a maintenue, mais au dernier carat, parce qu'en fait, on était parti sur une seule journée. Le samedi, puis en fait, au bord du monde.
0: Le café au bord du monde, Yvan.
1: Yvan, notre ami. Ah ben non, moi je veux bien faire la clôture. Donc il y a encore deux spectacles au bord du monde. Et puis, le vendredi soir, ce spectacle, je le cite parce que c'est celui qui restera uniquement programmé le vendredi soir, c'est Larzac. Il nous a tellement plu et on s'est dit que c'était carrément intéressant de le programmer. Et du coup, on se retrouve à nouveau à 3 jours de programmation.
0: On va explorer le programme incessamment sous peu, mais ce que je voulais demander à la présidente, Vivi, c'est que par rapport à cette problématique de financement de la compagnie, qui doit toucher aussi les autres activités de la compagnie, notamment les créations, les diffusions, etc. Pour une présidente, ça ne doit pas être de tout repos, je suppose. Vivi, tu es présidente depuis combien de temps de la compagnie ?
2: Eh bien, avant le Covid, je crois. Hein. Donc 2019, un truc comme ça.
1: La première édition sur la Grande Place, c'était 2018.
2: Oui,
0: où
2: j'étais là. Et j'étais déjà présidente.
1: Il me semble.
0: Donc ça veut dire qu'effectivement, c'est quand même chaque fois à réinventer un peu toute la machine. Hein.
2: Oui, enfin, moi, je ne suis pas trop au fourneau,
0: oui.
2: On va dire. Hein.
0: Ouais.
2: Voilà, moi, je fais un peu attention à ce qui se passe, évidemment. Je suis les affaires. Mais c'est vrai que ce festival, il nous plombe les finances chaque année.
0: Mais il mobilise aussi l'engagement de la compagnie.
2: Il mobilise aussi, oui. Moi, je pense aussi qu'on a une équipe de bénévoles qui fatigue aussi un petit peu. Mm-hmm. Donc, c'est vrai que de réduire la voilure, ça va aussi nous permettre de réduire le nombre de
0: bénévoles.
2: De bénévoles. Avec moins de sites installés, moins de trucs, moins de machins. Enfin...
0: D'accord, ok. Quitte à repartir de plus belle, si les jours meilleurs reviennent.
2: Ouais.
0: Pas de boss.
2: Mais disons que l'an dernier, on a fait une super belle édition. Exceptionnellement, on n'a pas eu l'orage.
0: Oui, c'est vrai que
2: on a eu du beau temps.
0: Les cieux n'étaient pas cléments jusqu'à présent. Et là, en 2025, c'était le cas.
2: Et les finances n'étaient toujours pas complètement au rendez-vous. Et donc, à chaque fois, c'est quand même la compagnie
0: qui éponge.
2: Qui éponge et qui met en danger les autres activités. Enfin...
1: Surtout les salariés.
2: Surtout les salariés.
0: La compagnie Morse était certes une compagnie associative. Mais compte des salariés, des gens qui font tourner la boutique, si j'ose dire.
2: C'est ça.
0: Et il faut penser à eux. Il faut aussi penser que y a aussi des intermittents du spectacle qui sont mobilisés pour les temps forts de la compagnie. Alors, effectivement, le festival, mais aussi les autres temps forts, les rencarts du Morse, etc., etc. Donc, on a vraiment une préoccupation qui est quand même majeure, qu'on ne peut pas occulter. Stéphane, toi, ça fait combien de temps que tu es bénévole au festival ?
3: C'est la troisième année que je participe à ce festival.
0: Ouais. Comment tu es venu ? C'est quelque chose qui t'a intéressé ? Tu es venu en tant que spectateur, je suppose, au départ ?
3: Non, pas du tout. vraiment par hasard.
0: Vraiment par hasard. T'es passé, t'as vu de la lumière et t'es rentré.
3: C'est exactement ça, oui. je raconterai pas l'histoire en entier parce que.
0: D'accord, c'est pas l'objet, mais en l'occurrence, et tu as trouvé quoi dans cette équipe de bénévoles, dans cette compagnie du Morse ?
3: Eh bien, j'ai trouvé tout de suite des gens très sympas, très engagés.
0: Ouais.
3: Et j'ai fait, je dirais, quelques prestations avec eux et tout de suite, ça m'a donné envie de continuer.
0: Oui, donc tu es aussi comédien. Amateur au sein de la Fabrique du Morse, qui est en fait la partie, on va dire, pédagogie et apprentissage du théâtre de la compagnie du Morse.
3: Tout à fait. Donc, mon premier bénévolat, c'était le temps des Morse, ou le temps des Mômes à l'époque. Donc, c'est les représentations théâtre, c'est les restitutions de l'année.
0: Ouais.
3: Et donc, moi, c'était mon premier bénévolat en tant que technicien, en tant que pour donner un coup de main.
0: Ouais, rodi, quoi, comme on dit.
3: Voilà, toute main. Et du coup, ça m'a donné envie de faire du théâtre. C'était vraiment sympa.
0: D'accord, ok.
3: Donc, je me suis inscrit au cours de théâtre pour l'année suivante.
0: Bien. Et donc, tu as fait... et tu es monté sur scène.
3: Exactement. Et donc, parallèlement, je m'investis également dans le Festival du Morse.
0: Et tu es aussi au conseil d'administration.
3: Bien sûr, ça fait 3 ans également.
0: Tu as une fonction particulière au CA ?
3: Conseil.
0: conseils. Contributions et conseils. J'aime bien comment il se présente de façon très succincte, mais à mon avis, c'est très parlant. François, cette problématique de réduire la voilure, bon, mais ça, c'est des choses qui te parlent, parce que toi qui es dans la compagnie depuis tellement de temps, même, je veux dire, tu fais partie des meubles, ça veut dire quoi? Ça veut dire moins de matériel, déjà moins d'intermittents à embaucher? Non, il y en a autant, il y en a autant, finalement.
4: Non, on a le même nombre d'intermittents. On va essayer de garder le même cap, c'est-à-dire même si c'est moins important au niveau logistique, il faut garder la même qualité d'accueil, la même qualité technique, c'est-à-dire d'accueil du public, des artistes et des bénévoles.
0: Et ouais.
4: C'est-à-dire que quand je dis bénévoles, on les accueille, les bénévoles, on leur demande de travailler, bien sûr, mais on les accueille aussi, c'est-à-dire qu'on les nourrit et on les nourrit bien.
0: Le catering est important.
4: Voilà, donc tout ça, c'est maintenu. Donc, cette exigence-là, on la garde et on y tient. Donc c'est une autre façon de réfléchir le festival, mais ça reste la même exigence.
0: Ben on va voir justement sur le programme, la partie artistique. Hein,
4: ce qui est le plus important.
0: Ce qui est le plus important, on est d'accord. Hein, on a un peu beaucoup parlé de l'économie du festival, hein, qui est quand même importante. On sait très bien actuellement ce qui agite la sphère culturelle. Je rappelle les dates du 28 au 30 août. Le 28 et le 29, c'est à Koufoule. Le 30 août, c'est à Salvagnac. On a compris ça. Des spectacles vivants, des concerts gratuits. Quand je dis spectacle vivant, il y a différents types de spectacles vivants. Et en fait, le vendredi 28 août, le démarrage du festival, donc à 21h dans la salle de Guerre David, une conférence documentaire qui s'appelle L'Arzac, avec un point d'exclamation. Tu peux nous en parler, Anne, puisque tu as commencé à nous en parler.
1: C'est un seul en scène. C'est assez formidable de ce que fait Philippe Durand, hein, c'est ça. Pendant près d'une heure, il va nous, à la fois nous dresser l'historique du plateau du Larzac et de la lutte qui s'y est menée. Et en même temps, il va la faire au travers de tous les habitants qu'il a croisés. Et donc, seul derrière une petite table et vraiment dans un minimalisme de jeu, il va jouer tous ces personnages, toutes ces personnes, tous ces habitants et donner leur point de vue et amener l'information concernant la lutte qui s'est passée au Larzac, qui est très intéressante par rapport à ce rapport à l'État, justement. À l'heure actuelle, ce qui a été mené dans les années 60-70 perdure, c'est-à-dire qu'il y a encore des tas de familles qui vivent grâce à ce qui a été mis. Alors, je ne rentrerai pas dans les détails parce que c'est assez pointu et j'aurais peur de dire des bêtises.
0: Mais les réseaux de production, les réseaux d'entraide,
1: mais même
0: etc.
1: Le système légal qui a été mis en place sur l'achat des terres et la participation et comment on laisse la maison, l'héritage de ça et comment ça continue.
0: D'accord.
1: Voilà, l'État n'a pas pu gagner quoi que ce soit depuis toutes ces années. La terre, elle leur appartient à ces paysans.
0: Et on passe au lendemain. Et comme la tradition le veut, vous êtes présent au marché de Rabastens. Donc le samedi matin, vers midi, avec un petit set musical avec les Happy Devils. Ils
4: font du blues.
0: Ils font du blues, a priori, oui. Happy Devils, ça semble plutôt parlant comme nom de groupe pour entraîner les gens vers le site du festival à Koufoule. Puisqu'en fait, le site à Koufoule ouvre à 15h, donc je rappelle, Esplanade des Confluences, avec des spectacles qui vont commencer dès 15h30.
1: Bah, je peux rajouter une petite chose qui n'est pas sur le programme. Mais à côté de, enfin, sur le même site, sur le marché de la petite scène de Happy Devils, il y aura une jeune fille qui fera des maquillages. Et elle sera aussi...
0: Sur le festival.
1: Voilà.
0: Ok, très bien. Donc, 15h30, ouverture du site à Koufoule Esplanade du Confluence avec Oussa, qui est plutôt, on va dire, un spectacle très jeune public.
4: Oui.
0: Oui, François.
4: En fait, on avait l'habitude de faire On avait l'habitude de faire des spectacles.
0: Six mois et plus. Six ans et plus, oui, Vivi.
2: Six mois.
4: On avait l'habitude de faire des spectacles sous la tombe berbère quand on était sur la place. Et on s'est dit qu'on avait bien envie de garder cette programmation idée-là. Pour les D'accord. tout petits. Donc ce spectacle va jouer deux fois parce mm-hmm. qu'il a une jauge réduite pour que ça soit abordable justement aux tout petits.
0: Musicienne, conteuse visiblement et aussi manipulatrice d'objets.
1: Exactement.
0: C'est la compagnie Pause Musicale.
1: Elle nous vient de l'Aveyron.
0: De l'Aveyron, yes. On aime bien les Aveyronais, quoi qu'il en soit. Ensuite, à 16h, il y a Peroni, théâtre musical clownesque par la compagnie Didong. Ça, c'est au gymnase et c'est dès 5 ans, là aussi, on peut y amener ses enfants.
1: Bah, on a bien vu notre public. Notre public, il est familial. Alors, on a vu que ça démarrait assez avec des familles, des landaus, des enfants jeunes. Bah, après,
0: les enfants grandissent.
1: Voilà. Et Peroni, moi, je suis très contente de la programmer. Alors, pour être tout à fait honnête, je ne l'ai pas vu, mais je suis très contente de pouvoir le voir. Je me suis fait plaisir. Je nous ai fait plaisir. Parce que ce spectacle, il a 10 ans. Ça fait un paquet de fois que je le loupe et puis je me dis, voilà, c'est l'occasion. Le moment.
0: Peroni, théâtre musical clownesque par la compagnie Didong au gymnase à 16h. On passe à la suite à 18h. Avec un autre spectacle, toujours dans... Ah non, là, toujours
1: qui
0: au gymnase.
1: Qui traite du genre, hein, quand même, Peroni. C'est pas un spectacle simplement. Oui, c'est intéressant.
0: Oui,
1: voilà, d'accord. C'est juste pour dire.
0: Et puis La Vieille et son pianiste, c'est à 18h. Marionnette corporelle et équilibre sur fil de fer, là aussi, dès 5 ans, par la compagnie Le Boustrophédon. Et c'est au gymnase. Il y a beaucoup de marionnettes, de clowns, etc. C'est une constante du festival de proposer, notamment des spectacles tout public, jeune public, et plutôt sur entre le théâtre et le visuel, quoi, du théâtre visuel, quoi.
1: Moi, j'ai presque envie de dire qu'à l'heure actuelle, le théâtre, je sais plus qui c'est qui avait inventé ce terme-là, un des directeurs de la scène nationale d'Albi, d'art croisé. Bon, c'est un peu pipeau, mais ce que je veux dire, c'est que à l'heure actuelle, l'école du cirque de Chalon, on y fait du clown, on y fait du théâtre, on y fait de la dramaturgie. Donc forcément, les spectacles, ils sont à la fois faits de théâtre.
0: Ouais, d'accord.
1: Et je trouve ça plutôt chouette.
0: Ouais.
1: Et Lucie Boulet, qui est la comédienne qui est funambule et acrobate, est quelqu'un d'assez formidable. Je l'ai vu dans un pot d'âne, seul à manipuler 11 ou je crois qu'il y avait 11 ou 14 marionnettes pour raconter ce conte. Et c'est magnifique. Mmh. C'est vraiment une artiste précise, consciencieuse. Et là, avec son fil, et alors je ne vous en dis pas plus, mais elle, à la fois, il y a du fil, il y a, on pourrait dire, de l'acrobatie et du masque. Et tout ça est en musique. Et franchement, si des enfants de 5 ans peuvent voir ça, c'est chouette de leur ouvrir les portes comme ça.
0: On passe au premier concert de la soirée à 19h, donc les Happy Devils qu'on aura vu le matin au marché de Rabastens. François, donc ce concert, il est gratuit.
4: Oui, les concerts restent gratuits.
0: Voilà, ils sont accessibles à l'extérieur.
4: On peut boire des coups, manger
0: des choses et puis effectivement apprécier ce concert qui est à 19h sur la scène du concert qui est installé sur l'esplanade. À 21h, un autre spectacle à la salle de Guerre David, Mektoub. Mm-hmm. Alors Mektoub, c'est François qui va en parler.
4: C'est un seul en scène de danse, de cirque, un peu stand-up, quoi, je dirais, mais avec beaucoup d'émotion et de poésie.
0: D'accord. Voilà. Mais pareil, tu disais air croisé, là on a stand-up de cirque.
1: Ben oui, parce que c'est une circassienne et en même temps, elle raconte quelque chose qui lui est personnel. Alors, elle raconte son statut de jeune fille beurre et qui vit à l'extérieur d'une cité. Enfin, comment elle vit ces deux mondes. C'est dans ce sens-là que c'est un stand-up aussi.
0: Comment vous les repérez, les spectacles? Je suppose que bon, y a des festivals sur lesquels vous traînez, non?
4: Là, Mektoub, je l'avais vu à la Grainerie, à sa sortie. D'accord. Et on se court après depuis plusieurs années pour la faire venir.
0: Eh bien, tu l'as rattrapée.
4: Ça y est. J'espère qu'elle sera là.
1: On va voir les spectacles. Et puis là, c'est justement l'équipe qui est là, Vivi, Stéphane ou d'autres. L'idée, c'est d'aller voir des spectacles au moins à deux pour avoir une contradiction.
0: Ouais.
1: Mais on va voir les spectacles. Contrairement à certains programmateurs, j'en profite, toulousains qui ne viennent pas jusqu'ici, nous allons au-delà de Toulouse parfois pour voir les choses. Pour aller voir
4: des spectacles. Voilà. Larzac, on l'a repéré à Avignon, par exemple.
0: Ah, d'accord. Okay.
1: Oui, mais on ne l'a pas vu à Avignon, mais on l'a vu à Gaillac.
0: Oui, d'accord.
1: Mais, voilà, mais on ne va pas forcément à Avignon tout le temps. Voilà.
0: Puis un deuxième concert dans la soirée à 22h30 sur l'Esplanade des Confluences. Monsieur et Madame Loops.
4: Yes.
0: Un duo plutôt connu, couple sur scène et couple dans la vie, je crois.
4: Oui.
0: Il me semble plutôt qu'ils font dans le reggae dub, hip-hop, électro-ska. En fait, c'est vraiment
4: ambiance.
0: La musique qui ambiance, qui est marrante, qui donne envie de gigoter. Mmh. Avec voilà, deux musiciens et une chanteuse, lui aussi chante d'ailleurs, je crois,
4: ouais.
0: qui entraîne les gens dans une sorte de folle sarabande, mais sur un tempo dub et reggae, c'est ça ?
4: Oui, tout à fait.
0: Ok, ouais.
4: Monsieur ça met bien le feu.
0: Ah, c'est ça, ouais.
4: Dit.
0: Voilà. Et à la fin, il y aura quand même aussi un autre concert. Trois concerts dans la soirée ?
1: Oui.
0: Waouh.
1: Ouais. L'idée de Mondo Canet, c'était, il y a deux choses, c'était de finir la soirée un peu, comme tu le disais Stéphane, comme un DJ, mais c'est pas un DJ. C'est-à-dire,
0: ouais.
1: C'était pour nous aussi, pour l'équipe des bénévoles, avoir un petit temps de relâche, voilà, et pour ceux qui seront encore là. Et Mondo Canet, c'est aussi le groupe de Julien, qui est notre régisseur de compagnie, et c'est chouette de le faire venir, parce qu'on l'a vu grandir avec ça, et voilà, il joue à domicile.
0: Bon, ok, donc c'est à minuit sur la scène concert, sur l'Esplanade, Mondo Canet, post-rock, noise, crowd-rock.
1: Mais vous l'aurez remarqué quand même, on parlait d'économie tout à l'heure, là quand même, et moi ça me fend le cœur, hein, c'est pas complètement un choix artistique. Vous l'aurez remarqué que chaque spectacle ou concert, c'est des petites formes. C'est
0: ouais.
1: Qu'il y a une, voire deux, maximum sur le plateau.
0: Oui, vous n'avez pas forcément des troupes avec cinq comédiens, quoi.
1: Ben, voilà, c'est ça qui fait la différence et la réduction et la voilure.
0: Ouais, je comprends, oui.
4: Ouais. Des transports.
0: Mais ça n'enlève pas la qualité de la programmation. On passe au lendemain, le dimanche 30 août, et là, on prend soit le vélo, soit ses pieds, parce qu'on peut y aller à pied. Ou alors on fait du covoiturage, on va jusqu'à Salvagnac. Hein, et puis les Salvagnacois peuvent en profiter, puisque ça se passe chez eux. Au Café au bord du monde, hein, pour la clôture du festival. On est chez Yvan Poirier, et son Café au bord du monde, pour une fin d'après-midi, un début de soirée, consacré au Festival du Morse. Avec à 18h30 le spectacle Tout va bien, Madame Mello, hein, qui est produit par la compagnie du Morse, alors qui est un spectacle, une pièce, un spectacle que tu avais créé,
1: oui.
0: Anne, il y a pas mal d'années maintenant.
1: Et
0: qui,
1: on peut le dire.
0: On peut le dire, ouais.
1: Et je le dis, il y a 25 ans.
0: Et qui a été repris avec une comédienne qui a repris le rôle.
1: Ben, ouais, ce qui est chouette, c'est que c'est une comédienne qui a fait ses humanités dans le Jura, Besançon, c'est dans le Jura, ouais, dans le Jura.
0: C'est ça.
1: Et qui revient et dans le coin et qui commence à faire son boulot de comédienne et qui cherchait un solo. Et voilà. Mais ce qui est incroyable, c'est qu'il y a 25 ans, c'est autour de la charge mentale,
0: oui,
1: des femmes. Ce spectacle, il
0: traité
1: a
0: traité avec
1: eu...
0: humour, je le précise.
1: Ah ben oui. Ben oui, carrément.
0: Et je me souviens de
1: oui,
0: quand tu le
1: quand
0: portais.
1: Quand je l'ai joué. Mais elle en a fait tout à fait autre chose. Et c'est vraiment chouette, mm-hmm, le théâtre pour ça, de s'apercevoir qu'un spectacle, il peut avoir une deuxième vie. C'est
0: d'accord.
1: Un peu... c'est une réincarnation, en fait. Madame Mello s'est réincarnée.
0: Eh ben,
1: c'est
0: bien.
1: Lise Nascimento.
0: Et puis, il y a 21h, d'amour et d'amitié.
1: D'amour ou d'amitié.
0: Ah oui, voilà, ah, oui. C'est d'amour.
1: Alors là,
0: ou d'amitié.
1: Je fais mille excuses.
0: Amende honorable.
4: À Céline Dion, surtout.
1: Bah, oui, à Céline Dion, c'est autour de Céline Dion. Voilà, et vraiment, je m'excuse vraiment platement à la compagnie, vraiment super. Et
0: okay.
1: C'est un spectacle qui, n'est-ce pas, Vivi,
2: ah, oui,
1: nous a fait hurler de rire.
0: Ah, oui. De rire, c'est autour, ah, de Céline Dion, alors.
1: Ah oui, oui.
4: C'est incroyable. Ouais, c'est...
0: D'amour ou d'amitié, donc par la compagnie vraiment super. Et donc, un spectacle à la fois clown et musique.
1: Bon, les je deux, plus le burlesque, hein, parce burlesque. Que c'est pas
0: ouais,
1: du clown. Enfin, c'est du clown.
0: Ok.
1: Froid.
0: Bon.
2: Burlesque aussi. Ouais. Mieux, ouais.
1: Moi, je trouve qu'elles ont des. Pour parler d'humour, parce qu'en effet, l'humour, il fonctionne pas pour tout le monde de la même façon. C'est du Monty Python de filles. Et franchement, c'est du premier degré.
0: C'est
1: tout
0: vrai
1: le
0: que
1: temps.
0: Ça manquait de. Sérieusement, de filles. Non, les Monty Python, c'était très masculin.
1: Ah oui, c'était que ça, même.
0: Même
1: mais
0: si
1: là, c'est des filles en Monty
0: humour,
1: Python. C'est
0: très...
1: les Monty Python. Voilà, c'est les Monty Python.
4: Bravo.
1: Oui, je leur ai dit, d'ailleurs.
0: Antipitone, ok, bien. Très bien. Et là, c'est les deux spectacles au bord du monde sont au chapeau.
1: Oui, c'est ça.
0: Voilà, donc c'est indiqué dans le programme. Le programme qui se résume d'un petit 4 pages là, qui sera diffusé dans le coin. Vous pouvez aussi accéder à la programmation sur le site de la compagnie, ciedumorse.com, sur les réseaux sociaux également. Ce qu'on dit aussi, c'est que qu'il y a des passes pour la totalité du festival.
1: Non, je crois qu'on n'a pas fait ça. On a établi un tarif famille.
0: D'accord.
1: Deux adultes et un enfant par
0: modique.
1: Spectacle.
0: Modique.
1: Par spectacle.
0: Ok.
1: Et après un prix enfant unique à 5 euros de mémoire. Hein,
0: d'accord.
1: Je peux me tromper.
0: Ok.
1: Et tarif solidaire à 9 et complet à 13.
0: Bon, très bien. De toute façon, on peut d'ores et déjà.
1: La billetterie est ouverte.
0: On peut aller sur le site de la compagnie et on atterrit sur Hello Asso. François, tu veux dire quelque chose ?
4: Oui, si vous voulez aider le festival, vous pouvez aller justement sur Hello Asso, puisqu'on a ouvert une cagnotte participative
0: pour aider à
4: boucler le financement.
0: Le budget, je comprends bien. On va écouter Mondo Canet pour
4: super.
0: Se séparer. Merci à toute la troupe du Morse d'être venue au studio par ces chaleurs accablantes. Et puis, on se retrouve pour un prochain Tôt ou Tard. On ne sait pas si c'est cet été ou peut-être à la rentrée en septembre. Merci en tout cas de nous avoir écoutés. On écoute Mondo Canet. Ciao.

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0: Des grands yeux, des tentacules roses.
1: Bleues, grandes. Circulaires.
0: Et les tentacules, elles ont un goût de mangue.
1: Une baleine, je pense.
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0: bonjour et bienvenue à cette émission, un plateau spécial, festival du dessin de presse de Rabastens et Occitanie. On est sur les lys de Rabastens, sur la terrasse ô combien agréable du Café des Sports, une institution locale on va dire. Et je suis en compagnie des premiers invités de ce plateau spécial. Radio Octopus est partenaire de cette deuxième édition du festival de dessin de presse de Rabastens et d'Occitanie. On est très fiers d'en être partenaire. Le festival a commencé hier soir, en musique, en cinéma. Il continue aujourd'hui et il se termine demain. Donc on n'est pas prêt de s'arrêter de parler de dessin de presse et d'humour à Rabastens. Ce week-end, alors on est effectivement dans les conditions du direct, mais on n'est pas en direct, donc sachez qu'il y aura peut-être des petits moments où ça va tanguer un peu au sens technique, hein, je veux bien dire. Je vous présente les invités que j'ai autour de la table. Nous avons Willis from Tunis.
1: Bonjour.
0: Alors effectivement, elle vient de Tunis, comme son nom l'indique.
1: Oui, oui. C'est bien ça.
0: Willis from Tunis, c'est un nom hein, dans le dessin de presse. Hein. On l'a déjà vu à Rabastens, elle a déjà exposé d'ailleurs, je me souviens, avec Jeannot notamment.
1: L'année dernière, à la Fourmilière, on a exposé, et ça s'appelait le dialogue transméditerranéen. On faisait des toiles à quatre mains.
0: Et donc, elle fait partie des dessinatrices et dessinateurs invités de cette seconde édition du festival. Et puis, j'ai le doyen, pour la deuxième fois d'ailleurs, hein, ouais, tout à fait. Et puis, j'ai un doyen avec nous, hein, Pierre Sanson. Pierre Sanson, le Toulousain.
2: Sanson from Toulouse.
0: Sanson from Toulouse. Là, ouais, c'est une légende vivante. Il y a un centenaire qui est mort aujourd'hui. Je ne sais pas si vous avez vu la presse.
2: Non.
0: Edgar Morin, bon, il ne faisait pas du dessin de presse. 104 ans.
2: C'est pas mal.
1: Hein,
0: oui.
1: Bon score.
0: Je souhaite à Pierre de vivre autant. Avec,
2: ça va faire court.
0: Avec une plume et un œil aussi alerte. En tout cas, bienvenue à Pierre autour de ce plateau. Alors Pierre, il est là à plusieurs titres en tant que dessinateur de presse et puis aussi... Il a créé à une certaine époque à Toulouse le journal Satiricon, qui était une sorte de canard enchaîné de la ville de Toulouse.
2: Charlie enchaîné.
0: Un Charlie enchaîné. Oula, c'est bien, j'aime bien le mix des deux. Et en l'occurrence, voilà, le Satiricon bénéficie d'une exposition au musée du Pays Rabastinois qui est visible jusqu'à...
2: Pendant deux mois, jusqu'au mois de juillet, je pense.
0: Jusqu'au mois de juillet, d'accord. Oui. Okay. Willis, dessinatrice de presse, hein, tu as commencé... Quand à dessiner ?
1: Alors, j'ai commencé à dessiner en 2011, lors des soulèvements populaires qui ont conduit au départ du dictateur Ben Ali, et puis j'ai continué.
0: Ouais.
1: Et j'ai commencé sur les réseaux sociaux, mais après j'ai été repéré, et en premier par Bob Ciné, qui m'a intégré direct dans son équipe, dans Ciné Mensuel.
0: Petite pensée pour Bob Ciné.
1: Oh oui, ça fait 10 ans qu'il a disparu cette année, et il me manque énormément, et je pense qu'il manque beaucoup au dessin de presse. Et donc voilà, je continue aussi. Bon, malheureusement, Ciné Mensuel a disparu l'année dernière, faute de moyens. Et ça, c'est vraiment dommage de voir des journaux satiriques disparaître en France, qui est le berceau quand même du dessin de presse. Et donc c'est génial de voir un nouveau festival prendre vie et donner vie au dessin de presse. Et surtout, non seulement le problème économique, mais aussi avec l'IA maintenant, ça va se compliquer pour nous, quoi. Donc il faut faire vivre le dessin de presse.
2: Le problème, c'est que souvent, les gens sont incapables de faire la différence entre du bon humour et du mauvais humour. Et très souvent, ils vont beaucoup plus rapidement vers le mauvais humour. comme l'argent, il y a le bon argent. Les économistes disent qu'il y a le bon argent et le mauvais argent. Et la bonne monnaie et la mauvaise monnaie.
0: C'est pareil. C'est intéressant comme débat parce qu'on parle de bon humour et de mauvais humour. C'est compliqué parce que justement... à l'heure où effectivement la société française notamment se déchire, beaucoup de clivages qui sont en train de naître, ils ne sont pas en train, ils sont nés depuis longtemps et puis ils sont politiquement visibles, je vais dire. Il y a une bataille culturelle qui est en cours et à laquelle on assiste et puis parfois à laquelle on participe. Comment vous le vivez, vous, ce surgissement de certaines formes de bataille culturelle, on ne va pas convoquer Gramsci mais Octopus n'a pas forcément le niveau, je veux dire. Les auditeurs, si, mais nous, non. Mais en l'occurrence, c'est vrai qu'on voit aussi qu'il y a des dessinateurs qui se présentent comme dessinateurs de presse et qui assument leurs idées plutôt d'extrême droite. Hein. Comment vous le vivez, vous, en tant que dessinateur ?
2: Bon, il y a toujours eu des dessinateurs d'extrême droite, sauf qu'ils avaient une audience moindre, simplement, voilà. Parce qu'ils étaient beaucoup plus marginalisés au niveau de leur support. Sauf que maintenant, ces supports-là deviennent apparemment pas dominants encore, mais ça commence à matcher beaucoup, quoi. Donc, oui, il y a une vraie inquiétude sur une prise de pouvoir d'une certaine idéologie, et donc de ces dessinateurs font partie de cette idéologie-là. Après, ils ne sont pas très nombreux encore. Et puis, je ne vois pas de dessinateurs émergents, enfin, je ne vois pas de grandes signatures, sont plutôt des seconds couteaux, quoi, des plutôt aigris, plutôt pas des gens très solaires, quoi. Donc, oui.
0: Mais ils accèdent quand même à une audience qu'ils n'avaient pas jusqu'à présent.
2: Sans doute. On leur offre une audience qu'ils n'avaient pas jusqu'à présent parce que leur capacité ne leur donnait pas cette audience-là.
0: Et alors justement, souvent, ils utilisent l'argument de la liberté d'expression pour se dire on a toute la légitimité pour être lu.
2: Pas de liberté pour les ennemis de la liberté.
0: Voilà, ça c'est Pierre, ça j'adore. Mais il y a quand même cette problématique qu'on vit aussi au travers de l'évolution d'un journal. Je vais bien parler de Charlie Hebdo. Qui je sais, après avoir j'en discute pas mal avec les amis dessinateurs de presse rabastinois, qui fait grincer des dents pas mal. Il y en a d'autres, hein, mais je parle à Charlie Hebdo.
2: Je suis pour que Charlie Hebdo dure, sauf que moi je le lis plus, par exemple.
0: Donc ben voilà,
2: j'ai rien contre, je connais ses positions, je vois ses dessins, il y a des trucs qui me font rire, mais bon, le ton lui-même du journal a changé, c'est vrai. Pour le dire, depuis la disparition de l'équipe, peut-être même un peu avant, l'équipe de Charlie. Moi, j'ai cessé de le lire.
0: D'accord.
2: Bon, après, c'est un choix personnel, mais,
0: oui.
2: Mais je suis, voilà, j'adhère plus à cette ligne. Même si je suis bien sûr que ces journaux continuent à exister et continuent à travailler, bien sûr, heureusement qu'ils sont là.
0: Willis, toi, tu travailles pour, tu travailles toujours pour Ciné Mensuel.
1: Malheureusement, comme Ciné, j'ai dit, le journal a disparu l'année dernière. Oui.
0: Donc tu travailles pour qui finalement?
1: Actuellement, c'est Courrier International et la revue Espoir, qui est une revue associative. Bon. Mais sinon, voilà, c'est
0: compliqué.
1: Ouais, bien sûr. Après, bon, je vis en Tunisie, je ne fais pas forcément de démarche pour publier mes dessins ailleurs. Donc, voilà. Mais je pense qu'en France, il faut vraiment défendre la liberté d'expression.
0: Ouais, je pose important. La question parce que j'aimerais bien avoir ton regard sur ça. Quoi.
1: Moi, mon regard vu de Tunisie, vu à travers les médias français, c'est pas joli joli. Hein. Donc... va falloir faire un peu le ménage là parce que des racistes qui s'expriment mais alors librement et qui disent des pires insanités au sujet des arabes, des noirs,
2: oui, parce qu'après... qu'il faut quand même le dire, on est envahi par les dessinatrices tunisiennes. C'est le grand remplacement.
1: Ah oui,
0: ouais, mais je trouve aussi, ouais, enfin, il y a déjà Willis, From et Tunis.
2: From et Tunis, voilà. Trois à deux coups quand même.
0: Ça fait beaucoup. Hein.
1: Non, mais protéger vraiment votre liberté d'expression, c'est un bien précieux et il est très en danger.
0: Pierre, toi, le doyen. Alors,
2: pourquoi le doyen?
0: J'insiste. Hein.
2: Ça commence à bien faire, là. Me rappeler mon âge chaque fois.
0: Désolé. Non, mais en fait.
2: J'ai 20 ans.
0: Tu as 20 ans. Sur tes pas, et puis tu as eu des compagnonnages avec un certain nombre d'organisations, les écolos notamment, Confédération Paysanne si je me rappelle bien, avec aussi des sujets de prédilection, hein, la nature, la protection de la nature, etc. Toi, tu as vu, tu as commencé à dessiner quand?
2: Je sais pas, j'ai toujours plus ou moins dessiné, mais j'ai quand même fait aussi de longues études de droit.
0: Ça mène à tout.
2: Hein? Non, mais oui, donc j'ai dessiné après, en fait, quand j'ai eu fini mes études de droit, j'ai été prof une année de, je sais pas pourquoi, je me souviens plus exactement. Non, mais ça m'intéressait tellement peu que j'ai démissionné pour parce que j'avais atteint mon principe de d'incompétence. D'ailleurs, ça a étonné tout le monde, mais bon, au bout d'un an qu'on atteigne son degré d'incompétence, ça les a beaucoup étonnés, vu qu'eux l'avaient tous atteint depuis longtemps. Et puis j'ai commencé à dessiner pour la Dépêche. Et j'ai fait du dessin d'humour au départ. Moi, mon, mon, euh, mon parcours, c'est surtout, et puis j'y reviens maintenant, c'est surtout le dessin d'humour, qui n'est pas politique au départ, qui est plutôt du dessin intemporel. Moi, j'aime bien le gag, j'aime bien le truc.
0: Alors, quelle est la différence entre le dessin de presse et l'humour?
2: Le dessin de presse, c'est quelque chose qui s'applique à l'actualité.
0: Okay.
2: Et qui est plutôt du dessin de polémique. Alors que le dessin d'humour n'est pas forcément polémique, il peut être poétique, il peut être drôle simplement. Mais on peut aussi avoir un dessin d'humour qui peut être aussi tranchant, etc. Voilà. Mais parallèlement, j'ai fait du sport, parce que pour vivre le dessin d'humour, c'est pas terrible.
0: Ouais.
2: Donc du coup, j'ai commencé à travailler pour la Confédération Paysanne, avant que ça s'appelle la Confédération Paysanne, bien avant. Donc je suis quasiment leur mémoire maintenant.
0: Tu vois.
2: oui, c'est vrai. Et puis j'ai travaillé aussi pour un autre journal agricole, ouais, puisque ça s'est trouvé comme ça. Et du coup, c'est des journaux pour qui je travaille toujours, m'ont fait vivre toute ma vie.
0: Parce que je rappelle quand même, tu as bossé avec Libération,
2: Le Monde, après, ça n'a pas empêché
0: d'aller
2: faire des infidélités partout, à droite et à gauche.
0: Mais
2: j'ai travaillé pour beaucoup de choses, et puis surtout dans plein de domaines différents, dans la caricature. J'ai caricaturé sur le Club Med 2.
0: Ah, t'as fait ça?
2: Oui. J'ai fait des tas de trucs.
0: T'as perdu le bronzage.
2: J'ai travaillé pour le patrimoine beaucoup. J'ai fait des restitutions de châteaux. J'ai travaillé pour la botanique. J'ai travaillé sur des trucs techniques. J'ai essayé d'exploiter tous les domaines. Enfin, j'ai tiré toutes les ficelles que la pelote m'offrait, quoi. En gros, parce que pour manger. Et pour vivre du dessin, j'ai essayé de développer tout ce que je pouvais faire. J'étais illustrateur pour Milan. J'ai fait du dessin de presse parallèlement. Mais
0: d'accord.
2: Finalement, ça n'a pas été le plus... Si, pour la Confédération Paysanne, mais ça a été une part de ma vie, le dessin de presse. Après, il y a plein d'autres façons de travailler en dessin qui m'ont fait vivre. Et voilà.
0: Ok, écoutez, on va s'arrêter là. On va écouter une petite musique. Je vous remercie d'être venu.
1: Merci.
0: Je vous souhaite une bonne après-midi de dédicace. On se dit à bientôt. Hein.
1: À bientôt.
2: On va pouvoir enfin gagner de l'argent.
0: Ouais, j'espère. Si ça faisait vivre, ça serait.
2: Prendre nos livres.
0: On va écouter Fredo des
2: Venez
0: Ogres.
2: Venez tous, va acheter nos livres.
0: Exactement.

0: On est de retour sur le plateau de Radio Octopus spécial festival du dessin de presse de Rabastens et d'Occitanie avec trois nouveaux invités autour de ce plateau spécial. Nous avons extirpé trois participantes et participants de leur séance de dédicace de ce samedi après-midi. Merci d'être venus. Elles vont, ces personnes vont se présenter parce que j'avoue que je ne les connais point. Présentez-vous vous-même, allez.
1: Je m'appelle Camille Besse, je signe Besse et je travaille dans une dizaine de journaux, dont en vrac l'Huma Magazine, le Canard Enchaîné, le Pèlerin, Alternatives Économiques, Reporter et d'autres.
0: On entend du bruit, on est dans la rue, c'est normal, les motos, les voitures, etc.
2: Allez, tu recommences.
0: Non, vous recommencez pas, désolé. Alors, que les auditrices et auditeurs soient rassurés, tous ces petits aléas du direct, c'est du faux direct, hein, on enregistre et ensuite on diffusera à l'antenne. As soon as possible, comme on dit ici. Allez, la votre voisine.
3: Alors bonjour, moi c'est Julie, donc je signe sous le pseudonyme de Plop, donc je travaille avec Cancre, donc on signe sous Plop et Cancre. Et donc nous on travaille pour différents journaux, donc avec Sud-Ouest, Le Monde, L'Anjou Laïque, et depuis 4 ans maintenant on travaille pas mal avec de la vulgarisation scientifique, sur la vulgarisation scientifique dans une revue qui s'appelle Ébullition.
4: Et donc moi c'est Cancre, je signe sous le nom de Cancre, donc du duo Plop et Cancre, et je suis scénariste, moi je ne suis pas du tout dessinateur, donc je suis scénariste, dessin de presse et bande dessinée.
0: Métier très rare.
4: Scénariste ?
0: Ouais, non, de dessin de presse.
4: Ah, le dessin de presse, oui, de plus en plus rare, je dirais.
0: Non, mais de travailler
4: scénariste, ah, oui,
0: de dessin de presse pour le dessin.
4: Il y en a quelques-uns, il y en a très peu, mais je crois qu'il y a de moins en moins de dessinateurs.
0: Ah, le micro a bougé. N'ayez pas peur.
4: C'était si ennuyant que ça, ce que je disais.
0: Et du coup, le micro a bougé. Non, mais c'est on a une installation qui est un peu folklore, mais c'est pas grave, c'est l'extérieur. Dessiner.
4: On fera du montage.
0: À quatre mains. Alors, c'est pas un dessin en quatre mains, puisque ouais. Si j'ai bien compris, il y en a un qui conçoit les histoires ou les dessins. Et quelqu'un qui les dessine, ça se passe comme ça ?
3: C'est ça, exactement. Après, on communique à toutes les étapes. En général, l'idée part quand même de Simon, qui me fait une proposition, voire plusieurs propositions. Et après, on commence à faire des croquis, on en discute. Et vraiment, à chaque étape, l'un et l'autre intervient dans la création du dessin.
4: Oui, c'est beaucoup plus complexe que ça. Parce qu'en fait, pour faire simple, c'est ça. Mais en gros, des fois, Julie a une idée, on la travaille ensemble, on travaille sur le dessin. Voilà. Après, sur la réalisation, on va dire que c'est ça.
0: Ça a l'air simple, mais c'est pas forcément facile à concevoir. Comment viennent les idées ? Vous partez de l'actu ? Il y a quelque chose qui vous révolte ? Il y a une commande ? Comment ça se passe ?
3: Ça dépend des journaux pour lesquels avec lesquels on travaille. Pour ce qui concerne la vulgarisation scientifique, on parle toujours d'un article. Donc les dessins sont faits en rapport avec la recherche du chercheur. Et après, ça dépend des journaux. Il y a certains journaux qui nous donnent une série de thèmes, de thématiques à traiter. Et d'autres c'est vraiment carte blanche, on est complètement libre du sujet.
4: Oui, notamment la presse étrangère, parce qu'on travaille pas mal avec la presse étrangère aux États-Unis et aux Pays-Bas aussi. Parce qu'on a une spécificité dans nos dessins, c'est qu'on utilise beaucoup de dessins sans texte, et c'est très universel. Ça s'exporte beaucoup plus qu'une blague, en fait. Et là, on est assez libre, c'est traiter les sujets internationaux. Nous, on est très direct. Notre sujet de prédilection, c'est l'environnement, aujourd'hui, qui nous paraît un thème assez critique. Donc voilà, qui parle à peu près à tout le monde, je pense.
0: Votre rencontre s'est faite comment ? Professionnelle, hein ? Je suis pas allé plus loin. Hein.
3: Elle s'est faite il y a pas mal d'années maintenant, je ne saurais plus dire exactement. À la fac, on avait fait une année de fac d'histoire de l'art tous les deux. Et Simon a décidé de créer un journal à la fac. Et du coup, petit à petit, il m'a dit « Bon, est-ce que tu voudrais pas te mettre au dessin de presse ?» Donc moi, je ne connaissais pas du tout ce métier et ce milieu non plus, ni trop le dessin de presse. Et du coup, j'ai découvert avec Simon et petit à petit, on s'y est mis. Et après, à la fin de nos études respectives, on a décidé de faire ça de manière plus professionnelle. Donc là, on a démarché les journaux et voilà, petit à petit.
0: Vous parliez du travail que vous faisiez pour les journaux à l'étranger. Il y a des références, le New Yorker par exemple, qui est une revue de New York où il y a effectivement pas mal de dessins, je crois, enfin si je ne crois pas dire de bêtises. Est-ce qu'il y a des auteurs ou des dessinateurs qui pour vous sont des incontournables de ce genre de d'art?
4: Bah, on a plein des références, et ce qui est intéressant en regardant, je trouve, tout ce qui se fait en presse dans le monde, c'est qu'on n'a pas du tout la même façon de faire du dessin de presse. On a quand même des spécificités par pays, et voire des spécificités graphiques. Et moi, c'est ça qui m'intéresse, c'est qu'à partir du moment où on a commencé à voir ce qui se faisait à l'étranger, que ce soit aux États-Unis, mais même en Turquie, par exemple, parce qu'on était en Turquie, on a vu ce que proposaient beaucoup. Il y a beaucoup de dessinatrices et elles ont un style graphique très différent. Ça nous a complètement ouvert sur, bah, sur le domaine où on avait, enfin je dirais chez nous, on avait Charlie Hebdo, Le Canard Enchaîné. C'est, les thèmes sont différents, mais la façon de faire un dessin est assez proche. Où aux États-Unis, c'est beaucoup plus, je dirais, j'allais dire graphique, ça veut rien dire, mais.
0: Un peu plus léché.
2: Symbolique.
4: Ouais, voilà, comme dit Camille, symbolique.
0: Merci Camille Bess. Justement, donc Bess. Votre découverte du dessin, c'était toute
1: oui,
0: petite.
1: Oui. Non, moi, je suis dessinatrice. J'ai toujours dessiné. Et j'ai toujours su que je voulais faire ça. Donc
0: d'accord.
1: C'est pas...
0: Ah oui.
1: Non, il n'y a pas eu de révélation tardive.
0: Ouais. Et vous avez fait des études pour ça?
1: J'ai fait des études pour ça.
0: Ouais, donc
1: j'ai fait beaucoup d'études pour ça. J'ai fait les arts appliqués, une année au Gobelin, et j'ai fini aux arts déco.
0: Ah oui.
1: Mais j'ai eu mon bac à 17 ans, le RMI c'était 25, donc c'était long, fallait faire des études. Okay. J'étais boursière, pourquoi se priver?
0: Ouais, non, non, mais tout à fait.
1: Voilà, moi le dessin de presse, j'y suis arrivée un peu par hasard. Au départ, je voulais faire de la BD, et, sauf que la BD c'est long, c'est fastidieux. Et moi je suis une feignasse, et donc mes BD elles étaient de plus en plus courtes au fur et à mesure de mes études, elles étaient de plus en plus politiques. Parce que j'avais un peu du mal à imaginer que le dessin puisse avoir une utilité sans porter de message. Et une fois que ta BD, elle fait plus qu'une case et qu'il y a un propos politique, en fait, ça s'appelle du dessin de presse. Et voilà. Pour mon mémoire de diplôme, je suis allée rencontrer les mecs de Charlie pour les interviewer. On était en 2008. Et ils m'ont proposé de rester. Du coup, j'ai commencé ce métier un peu par hasard, en entrant vraiment par la très grande porte.
0: Charlie Hebdo.
1: Voilà, où j'ai publié mon premier dessin 3 mois après ma sortie de l'école.
0: Waouh.
1: Ouais, truc improbable.
0: Qui c'est qui vous avez repéré, ou vous avez envoyé quelque chose?
1: Non, mais j'étais là pour mon histoire de mémoire, quoi. Donc moi, jamais j'aurais osé leur demander du boulot. De toute façon, j'étais pas au niveau, hein. J'étais super pas au niveau, mais ils avaient l'intelligence à l'époque, qu'ont peu de journaux, de faire rentrer des gens pas au niveau. Je suis rentrée en même temps que Coco.
0: Ouais.
1: On avait le même âge.
0: C'est à Libération maintenant.
1: Qui est à Libé maintenant et qui est toujours à Charlie.
0: Ouais.
1: Voilà, on est rentré. Allez, je parle pour moi, mais on était pas bonnes. Enfin, on était jeunes, quoi.
0: Oui, vous appreniez.
1: Mais on apprenait, et en fait, c'est compliqué de commencer ce métier-là, parce que pour faire du dessin de presse, et il faut un journal d'attache, et des journaux, il y en a pas, et des journaux qui font rentrer des jeunes dessinateurs et qui sont capables de les faire bouffer le temps qu'ils soient au point. Il faut 10 ans pour être au point. Il y en a pas. Et je pense que c'est aussi pour ça qu'il y a peu de relève, c'est que putain, t'as intérêt à avoir.
0: T'as l'impression de courageux, que vous avez qu'il y a finalement peu de relève au niveau des dessinateurs.
1: Il y en a, mais faut être courageux et faut avoir l'air insolide, parce que en vrai, si tu fais que ça, tu vas crever la dalle pendant 10 ans, en admettant qu'un jour tu bouffes.
0: Est-ce que c'est pas aussi en raison de la réfraction des supports, des
1: t'as
0: journaux.
1: Un quart d'heure devant toi, on en parle. Enfin, on peut parler de la mort de la presse.
0: Hein, mais c'est 10 minutes, hein, j'ai pas l'air, mais j'ai 10 minutes.
1: Alors, ouais, c'est... Oui, la presse va hyper mal. La presse va hyper mal parce qu'il y a une pression économique de dingue, parce que Bolloré est en train de racheter tout ce qu'il peut, parce que le prix du papier a doublé ces 5 dernières années, parce que les gens ne lisent plus de papier, les gens n'achètent plus de papier, parce que le modèle économique est en train de se péter la gueule, parce que tout est en train de se numériser et qu'on n'a pas encore vraiment trouvé le modèle économique pour faire bouffer des journaux en ligne. Ceux qui survivent rarement grâce à leur à des abonnements payants, mais souvent grâce à des dons, grâce à des... La presse vit aussi beaucoup de subventions. Le RN étant aux portes du pouvoir, que va-t-il se passer s'il passe en termes de subventions? Enfin, on a tous un peu chaud aux fesses, quoi. Je tiens le crachoir, je le garde. Et les le contenu éditorial d'un dessin de presse, c'est un contenu hyper fort, c'est un parti pris. Or, tous les journaux étant de plus en plus fragiles, ils ont peur des partis pris. Parce que les partis pris, c'est la porte ouverte pour les shitstorms, c'est la porte ouverte pour les emmerdes. Et donc, ils ont tendance à essayer d'arrondir les angles pour blesser personne. Et dans un monde numérisé et mondialisé, blesser personne, c'est pas possible. En tout cas, pas quand tu fais du bon dessin de presse. Voilà. Donc notre métier, tout le monde l'adore, hein. Tout le monde est Charlie, tout le monde est tout ce que tu veux. N'empêche que ça fait chier tout le monde d'avoir un dessin de presse percutant dans ses colonnes parce que c'est casse-gueule.
0: Alors justement, pendant que je te tiens, il y a cette... tu travailles toujours pour Charlie ?
1: Non.
0: Ah, bon déjà. tu travailles pour Cosette, tu travailles pour l'Humanité ?
1: Cosette est mort il y a 2 ans. Là, il faut remettre ton truc à jour, là.
0: Oui, pardon. En fait, c'est le temps qui est employé dans le site internet du festival. Donc, pour le moment, c'est Marianne.
1: Non.
0: Toujours plus.
1: Non, je suis partie.
0: Donc, Marianne est effectivement changée pas mal cette année. Non, mais c'est...
1: Non, voilà, c'est une autre raison pour laquelle tu peux te barrer d'un journal. C'est des fois, c'est toi qui pars de ton plein gré parce que le journal, non, là, ça va plus.
0: Ça va plus.
1: Voilà, la ligne éditoriale a changé. Donc,
0: alors, justement, tu décris une situation économique du dessin de presse et de celles et ceux qui le font vivre plutôt compliqué. Donc vous êtes voué à disparaître, vous, dinosaure.
4: Désolé. Un jour, oui, on va disparaître comme tout le monde, mais...
0: Non, mais pas pour ces raisons-là.
1: Non, mais c'est une...
4: Peut-être
1: Pardon.
4: Que la presse partira avant nous aussi. Hein. C'est difficile de se projeter, honnêtement. Enfin, je trouve que on sait pas où, enfin moi je trouve qu'on sait pas trop où on va. On voit qu'on y va, mais on ne sait pas à quel point. Notamment avec l'IA qui est en train d'arriver. Pour l'instant, elle n'a pas investi la presse, à moins que j'ai loupé des choses. Mais le jour où elle va commencer à arriver dedans,
1: sur l'éditorial, on y est déjà.
4: Oui, sur des coups. Mais en dessin éditorial, quand il y a un propos dedans, elle a encore du mal si t'as pas quelqu'un qui
0: l'a derrière. Oui, l'IA, elle est utilisée pour illustrer des articles.
1: Ouais, pour l'instant, l'IA n'a pas d'humour, mais je doute pas que dans 6 mois, ce soit fait.
4: Oui, bien sûr, c'est ça, ça va vite.
0: On fera une émission spéciale.
1: Non, mais sur l'histoire de la relève, moi, je trouve que c'est une question intéressante parce qu'il faut parler aussi de ce que c'est que l'ère du temps. Et tu as employé le mot dinosaure. Moi, je me sens souvent comme un dinosaure quand je suis face à des gens...
0: Pourtant, tu n'es pas si
1: vieille que ça. J'ai 40 et quelques balais. Mais face à des gens qui ont 15 ans de moins que moi, l'humour n'est pas le même. Et la manière de voir le monde n'est pas la même. Alors, je me mets plutôt du côté woke et du côté progressiste. Et j'ai l'impression de rester encore un peu souple dans ma manière de voir le monde. Il n'empêche que je vois bien que parfois, ce que je fais ne passe pas auprès de gens qui sont pas tellement plus jeunes que moi, mais qui sont de mon bord. Et c'est ça qui est vachement intéressant. C'est que les gens progressistes aujourd'hui m'emmerdent plus au niveau du contenu que les gens qui sont en face. Parce que les gens en face, en fait, ils s'en foutent. Ils me lisent pas. Ceux qui me lisent, c'est ceux qui sont de mon bord.
0: Alors, tu parles d'une sorte de petit fossé de génération, on va dire ça ? Mais oui. À la limite, il a toujours existé.
4: Et il est même normal, je dirais. Enfin,
1: oui, il est normal, il est souhaitable. Il a toujours existé, mais c'est pour... Enfin, moi, je suis un pur produit de la génération précédente. Moi, j'ai appris le dessin de presse à Charlie. Il y a peu de différence entre ma manière d'envisager mon métier, je pense, et la manière qu'avait Cabu de l'envisager, Cabu qui avait l'âge d'être mon père, voire mon grand-père. Non, quand même pas, on va pas déconner. En revanche, je crois que entre la génération qui arrive et la mienne, il y a beaucoup plus de différence. Et c'est vachement intéressant et je trouve ça réjouissant. Hein. Donc je pense qu'il y a une relève, mais peut-être que cette relève-là, elle ne fait pas du dessin de presse. Peut-être qu'elle fait autre chose, peut-être qu'elle fait de la BD, peut-être qu'elle est, elle fait des conneries sur les réseaux. Ça, la forme est en train de changer. Finalement, le fond, ça va être le même. Ça va être un regard décalé sur la société, un point de vue percutant, marrant, étonnant. Et moi, je dis OK, il n'y a pas de problème.
0: J'ai une question quand même que je vous poserai à vous tous les trois. Vous avez tous les trois votre carte de presse ?
1: Moi, j'ai la mienne.
4: Nous, on n'en a pas.
0: Ouais. Non, peu importe.
4: Oui, non, voilà, pas du tout. Enfin, on n'a pas du tout cherché à l'avoir. Ouais, non, en fait, non. La question s'est même pas posée. On n'a pas cherché à l'avoir non plus. Quoi.
1: Il faut prendre sa carte de presse si tu as droit.
4: Il y en a qui disent. Mais...
0: il y a des défenseurs.
4: Il y a plein de choses qu'on fait pas.
0: C'est une discussion que j'ai souvent avec votre ami local de l'étape, hein, Sillé, qui lui a la carte de presse et défend cette position.
1: Ah mais si t'as pas de carte de presse, t'as pas de droit. En fait, c'est tout simple. Il y a un autre truc qui fait que la presse, enfin que le dessin de presse va disparaître, c'est que si personne demande sa carte de presse et si personne exige de faire respecter le droit du travail qui est celui des journalistes, parce que normalement quand t'es dessinateur de presse, t'as la convention des journalistes, et ben t'as plus droit à rien. Ton syndicat te défend pas, d'ailleurs t'es pas syndiqué, tu peux plus te faire licencier, t'as pas l'ancienneté, enfin t'as plus droit à rien. Donc, je sais que vous bossez au Monde de temps en temps, la manière dont le Monde a remplacé Plantu, qui était salarié, par Cartooning for Peace, qui paye en facture, c'est une honte. C'est une honte.
0: Alors, ah oui, maintenant Plantu est payé en facture.
4: Non, Plantu il est plus payé du tout maintenant.
1: Non, mais en gros, ils ont viré un journaliste salarié
0: de Plantu.
1: Qui s'appelait Plantu, et ils l'ont remplacé par une asso qui fait payer les dessins en facture.
4: Mais alors, de toute façon, on est payé que par facture, on n'a aucun...
1: Et ben, ça va pas.
4: Mais non, je sais bien. Mais bon, on les a pas les autres. Hein, donc.
0: Oui, et puis il y a aussi des sociétés, bon, je pense notamment à Iconovox, qui est une sorte de micro-société d'édition, qui rassemble des dessinateurs de presse et qui vend... des dessins de presse à des entreprises, etc. Enfin, moi, je le sais que, à titre professionnel par ailleurs, j'ai fait appel à Iconovox pour avoir un dessin de presse sur un journal.

0: dans ton métier pour pouvoir ensuite peut-être aussi s'épanouir dans l'art que tu pratiques.
1: Après nous c'est vrai qu'on a un peu différent dans notre cas, c'est que maintenant notre activité, je pense qu'il y a au moins la moitié de notre activité qui est consacrée vraiment à la vulgarisation scientifique.
0: Oui.
1: Donc c'est vrai qu'on petit à petit je pense peut-être qu'on s'éloigne un peu de la presse quotidienne ou même
2: bon, okay. Pas toujours un peu, mais c'est vrai que c'est plus la majorité de ce qu'on fait.
1: Donc, d'où la carte de presse.
0: Oui, d'où la différence.
3: Ok, j'ai rien dit. Non, mais en fait, c'est un peu un appel à tous les.
0: À tous ceux qui bossent dans le
3: dossier. Ouais, à tous ceux qui veulent. Ouais, ou même les rédacteurs, en fait. Ouais.
0: Réclamer la carte.
3: Réclamez-la. Mais c'est facile à dire de mon point de vue, parce que moi, je suis salarié, mais. Mais en vrai, on n'est pas toujours en position de se bagarrer, je le sais très bien. Mais c'est vachement important parce que ça permet aussi de se fédérer, d'avoir cette carte-là. Quoi.
2: Bah, disons que je pense que tous les médias dans lesquels nous on travaille, c'était sera payé comme ça.
3: Mais ça va pas.
2: Mais voilà, donc c'est soit tu le fais pas.
3: Non, mais je sais bien que vous n'avez pas le choix. Mais bon, faut le dire quand même.
0: En tout cas, on va retenir notre conversation de ça, de la carte, il y a la carte de presse. Merci en tout cas d'être venu autour de la table improvisée du studio de Radio Octopus pour ce plateau consacré au deuxième festival du dessin de presse de Rabastinsède Occitanie. On vous souhaite une bonne suite de festival. Allez signer vos dessins, vos albums, et puis bonne suite. On espère qu'en tout cas que peut-être l'an prochain on vous reverra autour de cette table. Merci. Et on écoute de la musique.

0: troisième plateau d'invités de ce plateau spécial donc de Radio Octopus pour le festival de dessin de presse. Il fait beau toujours, il y a un petit vent bien agréable. On est plutôt content parce que les jours précédents on avait plutôt la chaleur écrasante. Et là on n'est pas écrasé, on est plutôt dans une ambiance conviviale. Et j'ai autour de la table alors deux dessinatrices et puis quelqu'un qui connaît le dessin de presse. Alors on va commencer par cette personne d'ailleurs qui va se présenter au micro et qui va dire son rapport avec le dessin de presse.
1: Salut, moi je m'appelle Mélaka, je ne m'attendais pas du tout à devoir parler dans un micro. Je suis juste venue voir les copains et copines qui font du dessin de presse. Donc moi, mon rapport au dessin de presse, c'est que je suis dessinatrice de BD aussi, hein, mais pas dans le dessin de presse. Mais je me suis occupée d'un journal de BD qui s'appelait Psychopathe pendant une vingtaine d'années, dans lequel on publiait beaucoup de dessins de presse.
0: Donc Psychopathe, oui, c'est une revue qui a marqué un peu l'histoire justement du dessin et de la bande dessinée.
1: Elle a duré 40 ans quand même, hein. C'est pas rien.
0: C'est pas rien.
1: Bah oui, voilà. On me présentait un peu comme le petit frère, le sale gosse de le petit frère de Fliglacial, quoi. Non, genre un peu moins connu, un peu plus satirique, même beaucoup plus satirique, un peu plus mal élevé, voilà.
0: C'était un journal qui était édité où ? À Paris ?
1: Ouais, on avait un bureau à Paris et puis très vite on s'est retrouvé à le faire à distance en fait. Moi je me suis installée dans le Tarn et je travaillais avec mon père qui était le fondateur du journal, Carali, et qui lui bossait à Paris. Donc on travaillait à distance.
0: Ok, et autour du plateau on a Clé.
2: Bonjour.
0: Clé, quel curieux nom pour être dessinatrice.
2: Non, c'est juste la moitié de mon prénom, ça va pas chercher loin.
0: Ok, très bien. Alors, Clé, elle est là depuis hier soir.
2: Oui.
0: On a déjà ses dessins.
2: Malheureusement, depuis deux jours même. Oh.
0: Sur les listes. Tu bosses pour quelle publication ?
2: Alors, moi, je bosse pour Zélium. C'est ce qui sort. Il sort jamais, en fait. Zélium qui sort tous les.
3: C'est un irrégulomadaire.
2: Ouais,
0: d'accord.
2: Pour Zélium, j'ai fait un dessin pour Ciné Madame, ouais, non, je dis pas de conneries. Et pour d'autres petits
0: publications,
2: journaux, ouais.
0: Ok.
2: Pour l'Encatané, pour il y a un truc qui s'appelait Noir et Blanc, je crois. Enfin, plusieurs petits trucs.
3: Okay.
2: Le Chat qui pue, c'est
0: le
2: pas du dessin de presse.
0: Ouais,
2: on a créé ça avec des copains à Nantes et on faisait. Alors, on payait pas les gens, évidemment. C'était un fanzine où on a fait venir quand même pas mal de dessinateurs. Il y a MoCDM qui avait posé pour nous, et puis c'est tout. C'est le seul connu, je crois.
3: elle le vend bien.
2: Je le vends très,
0: ouais,
2: très
0: je
2: bien.
0: Je trouve que Clé se vend très bien.
2: Mais hier,
0: j'ai eu l'occasion de discuter avec elle et j'ai vu, oulala, elle est vraiment prête pour le micro et c'est pour ça que j'ai tenu à ce qu'elle vienne.
2: T'as très bien fait. J'étais plus loquace hier, par contre. Dommage.
0: C'est peut-être la soirée que tu as passée hier.
2: C'est possible. Quelle soirée ?
0: Je sais pas. Tu habites où ?
2: À Nantes.
0: Ah,
2: à côté de Nantes.
0: Et autour de la table, on a deux Cressac.
3: Ouais,
0: je remercie de se rapprocher du micro parce que le micro il est directionnel. De Cressac, toi tu bosses pour quel journaux ?
3: Fluide Glacial principalement.
0: Okay.
3: Pour l'instant, ouais.
0: Qui est Fluide Glacial, qui est quand même une magazine culte, hein, on va dire, qui existe depuis les années.
3: Ils ont fêté l'année dernière leurs 50 ans.
0: C'est énorme.
3: C'est énorme, ouais.
0: Et ils continuent à exister. Alors, Fluide Glacial, notamment, c'était Dika ?
3: Pas dans les fondateurs, si.
0: Ah,
3: il
0: ouais.
3: était fondateur,
1: il faisait partie des premiers, en tout cas.
3: Il faisait partie des premiers, mais c'est Gottlieb.
0: Qui nous a quitté récemment, mais Gottlieb.
3: C'est Gottlieb, hein, le premier, Gottlieb. Vraiment, avec Binet, je crois. Gossens ?
0: Ouais,
3: enfin, de toute manière, voilà.
0: Les grands noms du dessin, de la bande dessinée et du dessin de presse.
3: Ouais,
0: tout à fait,
3: ouais. Frémion, qui n'est pas dessinateur, mais qui était chroniqueur.
0: Là, on est sur un magazine plutôt de bande dessinée, avec des strips.
3: Ouais, BD, ouais, principalement BD.
0: Ouais. Toi, comment tu as découvert le dessin de presse ? Comment tu as plongé dedans ?
3: Alors, je suis belge. On n'a pas précisé,
0: déjà.
3: Je suis belge. Ouais.
0: Déjà,
3: et donc, j'ai travaillé, ça fait longtemps que je travaille dans le dessin de presse en Belgique. J'ai bossé pendant 23 ans pour un journal qui s'appelle La Nouvelle Gazette en Belgique. Et puis, quand Ciné a été viré de chez Charlie, j'ai eu la chance. Voilà, j'ai intégré l'équipe de Ciné Hebdo. Donc, j'ai fait à partir du numéro 2, puisque j'ai découvert dans le 1 qu'il ouvrait à tous les dessinateurs.
0: Mm-hmm.
3: J'ai envoyé des dessins et j'ai eu deux dessins de repris dedans à partir du numéro 2. Ce qui fait que jusqu'à la fin, j'y étais. Et quand tu passes chez Ciné, bah, ça te fait quand même des journaux. Ben, des ouvertures, on va dire. C'est un petit monde, mais...
0: Ouais.
3: Et donc, après, il y a eu... comment, Zélium, machin, il y avait Barricade, mais le Psycho, je crois que j'ai dû avoir un dessin dedans.
1: Un peu plus que ça quand même.
3: Un ou deux, ouais.
1: Deux, trois.
0: C'est celle qui, qui les commandait, elle le sait.
3: Oui, oui, elle le sait mieux.
1: Moi, j'ai un peu oublié.
3: Moi, je les ai envoyés à son père. Et je pensais que c'était son père, en fait, c'était elle qui les avait.
1: Non. C'était nous deux,
3: Et alors, j'ai dessiné pour Fluide, et puis après, il y a eu un changement de la direction artistique chez Fluide, et j'ai fait partie de ceux qui ont été mis dehors. Et il y a 2 ans et demi, 3 ans, ils m'ont recontacté. Voilà. Et donc, depuis.
0: Tu es revenu chez Fluide.
3: Ouais, ouais. Et en fait, là maintenant, c'est Bambou qui a repris Fluide. Ils me permettent de faire un grand dessin par mois, pleine page, où j'explore un peu dessin absurde. Ouais.
0: On a parlé de l'état du dessin de presse, qui n'est pas non plus florissant avec vos collègues. C'est vrai que la situation économique de la presse en général et de la presse qui édite des dessins, ne pousse pas à l'optimisme. Après, bon, je suppose que les moments où vous venez, où vous rencontrez, où vous vous retrouvez lors de ces festivals, vous redonnent un peu du baume au cœur. Est-ce que vous avez un regard pessimiste ou optimiste sur l'avenir de la profession ?
2: Je crois que ça peut dépendre des élections prochaines. Ça peut être très très sombre, comme un peu plus rigolo.
0: Rigolo ou parce que ça peut aussi donner prétexte et donner des raisons de continuer à... Mais il faut trouver les supports, c'est ça aussi.
1: Oui, parce que faut bien vivre, hein. c'est pas gratuit aussi. C'est sûr que si l'extrême droite arrive, il va y avoir beaucoup moins de financement pour la culture et beaucoup moins de supports qui vont tenir le coup. Mais le dessin de presse peut se réinventer.
0: Oui, c'est ça, oui.
1: Sur des supports numériques ou ce genre de choses.
0: C'est ce qu'on disait tout à l'heure avec vos prédécesseurs. Qui effectivement se posait la question, il y a peut-être besoin de réinventer le support qui porte le dessin de presse et le dessin d'humour. Est-ce que vous avez conscience de cette période de transition de Cressac ?
3: Alors, par chez moi, en Belgique, on a un petit journal qui s'appelle Misère, qui est uniquement numérique, qui se diffuse par PDF, mais on n'a jamais encore trouvé le moyen d'être rémunéré parce que les gens, même si on fonctionnait avec un abonnement, ils en prennent un et puis ils copient et ils le refilent à tout le monde. Donc ce qui est dans l'absolu, c'est bien. Mais si tu dois payer les auteurs, tu ne peux pas. Donc il y a un modèle à trouver là-dedans. Et ça, je ne le connais pas.
1: Moi, j'ai essayé. Hein. J'ai essayé entre 2019 et 2022. J'ai créé un magazine numérique qui s'appelait Mazette, qui était... totalement satirique et très très de gauche, évidemment. Mais le modèle économique, c'était un peu chaud, c'était un tout petit peu avant que tout le monde soit habitué à payer des abonnements sur Internet, Netflix et compagnie, et on était encore bien bien dans la culture de la gratuité sur le net. Et on n'a pas tenu, on n'était pas assez cher, je pense. Donc on a essayé.
0: Mais par exemple, on a désormais des médias en ligne complètement, à Mediapart, etc. Ont un modèle économique relativement stable, on pourrait penser que justement ces médias-là puissent faire une place au dessin de presse. Clé, tu en penses quoi ?
2: Écoute, je sais pas.
0: tu penses pas que ce soit une perspective pour faire en sorte que le dessin de presse continue
2: de
0: porter la plume dans la plaie, comme disait Albert Rond ?
2: Ouais, de faire du satirique dans un journal d'information comme Mediapart. Je sais pas dans quelle mesure ça pourrait. Je sais même pas si Mediapart ils ont des dessinateurs. Ou si...
1: Le truc c'est que Mediapart, leur contenu les plus regardés c'est les contenus vidéo. Et de fait le dessin de presse ça marche pas bien vidéo. Ça il y en a qui ont essayé. Hein. Le média à un moment tenté de passer des dessins de presse de temps en temps. Alors t'avais le présentateur qui décrivait le dessin de presse, mais ça marche pas bien. C'est vraiment, vraiment mieux sur un support dessiné. Quoi. Enfin...
0: Et puis on voit de temps en temps aussi des dessinateurs qui sont invités dans des émissions d'actu, ouais. Des quotidiennes, etc. Je pense à 28 minutes par exemple.
1: Il y a Soulcier qui fait ça, il y a Coco qui fait ça aussi.
3: Il y a Gros.
0: Ouais, qui est Gros qui est invité du festival Arabastins. Bon, si j'ai bien compris, la situation n'est pas tout à fait désespérée, mais elle n'est pas non plus waouh. C'est ça ?
2: Bah, y a des gens en plus qui n'aiment pas. Moi, je fais partie des personnes qui n'aiment pas lire via un écran. J'aime bien avoir le support papier. Donc, ça peut être le truc qui fait continuer de vivre la presse écrite, en fait, le fait que des gens n'aiment pas lire via des écrans et que ça fatigue, que c'est beaucoup moins. Je sais pas, j'ai l'impression de moins retenir, moi, quand je lis sur un écran que quand je lis du papier.
1: La faute à Instagram, ça. Et à son flux de contenu, le scroll, c'est terrible. Ça reste pas dans la tête. Non, mais faut faire un appel aux journaux qui restent, aux journaux qui sont subventionnés. Faut faire un appel à Monsieur Bolloré. Monsieur Bolloré, ce que vous voulez. Surtout les dessins qui parlent de lui.
2: En plus, il est sympa, je crois qu'il sera d'accord.
0: Ouais. Bah, tout le site, il est pas susceptible. Qu'il mettait dans le cinéma, qu'il ne veut plus mettre dans le cinéma, peut-être qu'il le mettra dans ses dessins de presse.
2: Oh, c'est certain, c'est ça, je crois à mort.
0: Allez, faisons pari. Là, lorsque vous faites des festivals, vous rencontrez du public, ça c'est intéressant, je suppose, parce que. Voilà, je connais un peu le quotidien des dessinateurs de presse. Ils sont souvent dans leur coin, dans leur bureau. J'ai pas dit ça. Ils sont isolés dans leur bureau. Ils communiquent avec les journaux pour lesquels ils travaillent par internet. Avant c'était les fax, maintenant c'est on envoie un email ou bon. Je suppose qu'il y a un lien qui se fait avec le public via ces festivals. Vous appréciez aussi, je suppose aussi ces moments.
2: Ah oui.
3: Et avec le public et avec les collègues. Ah. Parce que finalement, les collègues, on se voit 4 fois par an, quoi, au grand max.
2: Ouais. Heureusement.
3: Oui, pas plus, parce que sinon, ça nous ferait
2: chier. Pas
3: trop, pas
0: trop. Ouais, on
2: serait mort, en fait.
0: Il faut au moins un trimestre pour récupérer, c'est ça.
3: Non, mais du coup, c'est vrai que ça change, parce que c'est un travail solitaire, comme tu disais. Mais du coup, on ne voit pas tellement les gens avec qui on bosse non plus, et le public. Et le public, il n'y a rien de mieux que quelqu'un qui prend ton bouquin, qui se marre devant toi. Ces petits moments-là, c'est quand même. On comprend les comédiens qui sont nourris d'applaudissements, ou tu vois, ça doit être un truc de dingue, quoi. Parce que ne fût-ce qu'un petit rire avec un bouquin, t'as presque envie d'enregistrer, tu vois, tellement t'es content. Et donc, c'est vrai que ça fait du bien de rencontrer le public aussi.
0: Celui qui est un peu à l'origine un peu de l'identité du dessin de presse à Rabastens, il est pas loin de nous, là, il est en train de dédicacer, c'est Jérôme, c'est scié. Cette année, il a initié un truc qui est quand même un peu dingue. Qui est le centre dessin pour Gaza. Vous avez participé à cet appel
2: Alors moi oui.
0: Ouais. Et alors déjà, bon, je suppose qu'il n'a pas fallu beaucoup de temps pour dire oui.
2: Ah ouais, non, j'ai dit oui direct.
0: Ok.
2: C'était hyper bien payé, du coup.
0: Non,
2: tout était bénévole. Non, c'est évidemment.
0: Tout est bénévole, on est d'accord. Hein.
2: Évidemment que c'était.
0: Ok. Ouais. Mais justement, alors on voit que des projets comme ça, bon, au-delà du contexte politique dans lequel il a été fait. Porte le dessin de presse. Hein. Il en est, je crois, à plus de 17 000 exemplaires vendus.
2: Ouais, je crois que ça a marché.
0: De l'ouvrage.
3: Il paraît qu'il a amassé une fortune incroyable avec ses bouquins.
0: Il s'est fait construire une piscine.
3: Parce qu'il paraît qu'il a une piscine et deux chevaux cabriolets.
0: Voilà, c'est ça. Exactement, c'est ça. Et il a adopté un chien qu'il appelle Netanyahou.
3: Ouais.
0: On est d'accord, c'est pas le cas. C'est des mensonges. Puisque les recettes de ce livre vont aux journalistes palestiniens.
2: Une partie des recettes, ouais. Okay. Sur un livre à 23 euros, je crois qu'il y a 5 euros qui partent pour ce qui reste des journalistes palestiniens et leurs familles.
0: Alors, on est à Rabastens. Quels sont les autres rendez-vous en France, par exemple, qui permettent effectivement, qui vous permettent de vous retrouver bon, Castelnaudary existait là. Rabastens prend un peu le relais par rapport à l'Occitanie. Il y a d'autres endroits qui effectivement vous permettent de vous retrouver.
3: Il y a l'Autrec dans le Tarn.
0: Le Tarn, l'Autrec, c'est le Tarn, c'est le centre du Tarn.
3: L'Autrec, c'est début septembre, 5-6 septembre.
0: Cool, très bien. Finalement, le Tarn, c'est vachement.
2: Bah ouais, hein. Heureusement qu'il existe.
3: The place to be.
2: C'est clair.
0: Oui, on le sait, ouais. Mais c'est pour ça qu'il y a Radio Octopus. En tout cas, merci d'être venu. On vous souhaite une bonne continuation pour le festival.
2: Eh ben, merci à toi.
0: Et puis, bon dessin, bonne rencontre, bon apéro, parce que je suppose que ça va arriver. Avec modération, bien sûr. Attention. C'est pour nous le moment de vous dire au revoir. C'est la fin du plateau consacré à ce festival du dessin de presse et d'Occitanie. On remercie les organisateurs, évidemment, l'association Rabastinius et puis le club de la presse d'Occitanie. On remercie tous les gens qui ont pu rendre possible ce plateau. Je remercie Alain pour la technique. Je remercie Alice pour son coup de main qui est apprécié. On se dit à bientôt pour d'autres plateaux. Il y en a d'autres qui vont arriver dans la saison. Et surtout à bientôt sur Radio Octopus. Ciao à tout le monde.

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2: Bonjour et bienvenue à l'écoute de Loop, l'émission du GMEA, Centre National de Création Musicale d'Albi. Et en introduction de cette émission, vous avez pu entendre un extrait de Tribu, projet solo de la chanteuse, comédienne, auteure et compositrice Jeanne Barbieri. Jeanne Barbieri était en résidence au GMEA en octobre dernier pour enregistrer ce solo de voix, harmonium et rombe. Émilie Beffara a pu lui poser quelques questions.

Je m'appelle Jeanne Barbieri et je suis autrice, compositrice et interprète à la voix et au clavier. Et je suis en ce moment au GMEA pour enregistrer un solo qui s'appelle Tribu, et que j'enregistre, que j'ai composé pour voix, harmonium et rhombe.

Le point de départ de cet album, c'est ma rencontre avec l'harmonium. Donc l'harmonium indien, pas l'harmonium qui s'actionne au pied. L'harmonium indien, je l'ai découvert un peu par hasard, quand on enregistrait l'album Refuge avec Stéphane Clore. On avait emprunté cet harmonium à un ami, et j'ai eu un espèce de coup de foudre pour cet instrument-là. J'aime beaucoup les claviers, déjà. Et là, le fait que ce soit un clavier mécanique, donc pas d'électricité, rien du tout, et sa richesse en harmonique m'a vraiment attirée. Et donc, quelques temps plus tard, je m'en suis acheté un. Et quand je l'ai reçu, j'ai réalisé que je ne connaissais absolument pas cet instrument, pas du tout. J'étais devant un objet très beau, mais dont je n'avais absolument pas la connaissance de son fonctionnement, ni même la culture de cet instrument. Et j'ai eu envie, un peu comme les enfants que je vois des fois quand je fais des ateliers, je me suis dit, bah, c'est l'occasion de partir à la découverte de cet instrument de manière très intuitive. Donc pas essayer de trouver un tuto YouTube ou je ne sais quoi qui m'expliquerait comment ça marche, mais rester assez vierge de ça. Et y aller, voir, le fouiller et du coup le contempler d'une certaine manière. Et ça, c'est très important dans le démarrage de solo. C'est que ça a été un travail d'observation et de contemplation. De qu'est-ce qui se passe, qu'est-ce que j'entends et comment je me positionne vocalement par rapport à ce qui sort de ce corps vibrant. Et le deuxième point de départ, ça a été le mot « tribu ». Que j'ai choisi de façon complètement intuitive aussi, parce que la première improvisation publique que j'ai donnée avec l'harmonium, c'était dans une exposition photo. Et l'exposition s'appelait « 5 histoires de famille ». Et du coup, pour guider mon improvisation, j'ai choisi un mot dans la proxémie du mot « famille ». Donc la proxémie, c'est des mots qui ont un sens plus ou moins proche. Et un magnifique site qui s'appelle le CNRTL, où les mots d'une proxémie sont représentés comme des planètes. Donc on a le mot central, et autour on a des constellations. Et donc là, il y avait le mot famille au milieu, et puis tout un tas d'autres mots. Et j'ai choisi tribu vraiment juste parce que je trouvais qu'il était beau à lire et à dire. Il n'y avait pas de projection particulière. Bien plus tard, je le dis tout de suite, je me suis rendu compte que tribu, c'était l'anagramme unique et complet du mot bruit. Ce qui m'a beaucoup, beaucoup plu, évidemment. Donc j'ai fait cette première improvisation, et comme j'adore les mots, inévitablement je l'ai utilisé, ce mot-là. Et après, quand j'ai repris le travail de solo, quand j'ai décidé d'approfondir, je me suis dit, tiens, je vais essayer de partir de ce mot-là, comme si j'allais fonctionner. Comment dire ? J'essaie d'être claire. Oui, en gros, je ne voulais pas projeter sur ce mot-là quelque chose qui vienne de moi. Je voulais partir de lui et des associations de sons et de sens vers lesquels il m'amènerait. Et c'est le fonctionnement inverse de celui que je connais. Parce que j'écris beaucoup de chansons. Et en général, quand j'écris une chanson, je pars d'une espèce de photographie intérieure qui est une émotion ou un événement, et je le mets en mots dans le format d'une chanson. Et là, je suis partie de ce mot pour voir ce qui en sortait. Évidemment, c'est mon imaginaire et mes associations qui ont fonctionné aussi. Mais c'était intéressant parce que j'ai eu l'impression de voir se révéler quelque chose. Voilà. Et voilà, petit à petit, j'ai construit ça. Et une dernière chose qui est importante, c'est que l'harmonium, il est extrêmement puissant. Et en fait, j'ai décidé que la voix se positionnerait comme une émanation de l'instrument, pas comme un lead. Alors, c'est pas toujours exactement le cas, en fait, dans le solo, parce qu'il y a des moments vraiment de prise de parole de la voix. Mais c'était très intéressant pour moi de travailler vocalement pour rentrer dans le son de l'harmonium. Et voilà, et petit à petit, du coup, se sont dessinés 5 tableaux dans ce solo.
Et pareil, ça c'est ma petite histoire à moi, mais le chiffre 5, je le retrouve partout, parce qu'il y avait 5 histoires de famille, tribu, ça a 5 lettres, j'en fais 5 tableaux, mais j'avais pas prévu, enfin voilà. Donc ça m'amuse, mais voilà, c'est des petites choses que je me raconte pour moi.

en composant le texte. Alors c'est un grand mot composé puisque les mots ont découlé de ce mot tribu. Il y a des bouts de phrases qui sont apparus. C'est du texte, quelqu'un m'a dit c'est du proto-texte. C'est assez juste, c'est-à-dire que c'est pas comme justement le texte d'une chanson, c'est vraiment, il faudrait que je compte le nombre de mots qui est en tout, il n'y en a pas beaucoup. Et il y a des mots qui sont apparus. Évidemment, tribu nous ramène à notre lien d'appartenance à une famille, quelle qu'elle soit, c'est-à-dire la famille dans laquelle on est, mais aussi la zone géographique, le pays, la culture. Ça, c'est une chose qu'on n'a pas choisie, c'est comme ça. On est, c'est une fatalité d'une certaine manière. Et cette appartenance, elle est ressortie dans une phrase qui apparaît dans le solo. C'est à ta tribu, tu es attribué. Et puis ça tourne en rond et cette phrase se transforme. Et en se transformant, moi, elle me raconte des choses. Peut-être qu'aux gens qui l'écoutent, c'est pas pareil, mais elle me raconte le lien d'appartenance à une tribu, au sens le lien d'appartenance, voilà, à une culture. Mais du coup, est-ce que par moment, on n'a pas l'impression qu'en fait, on appartient à quelque chose de beaucoup plus large ? Et de cette phrase qui se retourne, il y a une forme de, un moment, une forme de violence aussi qui apparaît, de qu'est-ce que ça veut dire de s'en prendre à ce qu'on estimerait ne pas être sa tribu ? Est-ce que quelque part, on ne tue pas un peu une part de soi ? Voilà, donc il y a un jeu là-dessus. Et par rapport à la possession, c'est une phrase qui apparaît, qui est « tout, tu veux tout ». Alors, je ne sais plus comment elle est apparue. Mais pour moi, ça fait partie des caractéristiques profondes de l'être humain, c'est qu'on a toujours envie d'avoir ce qu'on n'a pas. Que ce soit le trait de caractère de quelqu'un, le savoir-faire de quelqu'un qu'on n'a pas, que ce soit un territoire qu'on aimerait, des richesses. Et comment, évidemment, cette envie de posséder ce qu'on n'a pas entraîne la rupture. Et là, je pense, ça me ramène à des récits très anciens. En fait, dans le récit de la Genèse, le récit biblique, très très tôt, mais vraiment au tout tout tout début, le premier meurtre, c'est un meurtre pour cause de jalousie. C'est Caïn et Abel. Caïn qui tue Abel parce que Abel a eu, en gros, hein, je simplifie, mais il a eu la reconnaissance du Dieu Tout-Puissant qui lui a dit « Merci, tu es merveilleux », et puis Caïn n'a pas eu ça. Et il est fâché et tue son frère. Et quand j'étais petite, ça me fascinait parce que je me dis « Mais il a tué son frère juste parce qu'il était jaloux ». Et voilà, je trouve que ça marquait un bon point de départ sur un regard sur l'humanité qui me fait sourire. Parce que c'est vrai qu'on a, je pense qu'on a tous ça en nous, quelque part. Voilà, et ça résonnait avec le fait que le travail de solo, il repose sur la contemplation. Et ça c'est une question, j'ai pas de réponse, hein, mais je me suis déjà demandé si l'humanité, la force de l'humanité, elle avait résidé dans la contemplation plutôt que dans la conquête. Parce qu'on a l'impression, quand on regarde l'histoire de l'humanité, que la force, au sens de ce qui a gagné, c'est une force conquérante. Et des fois, j'essaie de m'imaginer, je me dis, mais si on avait tripé sur le fait de contempler les choses et qu'on avait appris des trucs de dingue en observant, quelle tête aurait l'humanité ? Bon, c'est impossible d'y répondre, mais voilà, ça fait partie de tout le cheminement de ce solo.

0: La rompe, c'est une idée qui est arrivée assez tard. Il y a un moment donné où, en fait, l'harmonium me met dans un certain état. C'est très, très autoritaire hein, comme instrument. C'est très riche en harmonique, comme je disais. Donc, j'ai l'impression d'être droguée parfois quand j'ai joué beaucoup d'harmonium. Ça m'envahit, ça me calme, mais ça me calme vraiment beaucoup. Je ne dis pas que j'irai jusqu'à m'endormir, mais... Et du coup, il y a un moment dans le solo, je me suis dit, ça ferait beaucoup de bien que l'harmonium se taise. Alors, il y a la possibilité d'avoir juste la voix seule, mais je réfléchissais à un instrument très ancien, très très ancien, pour ne pas dire ancestral, et est venue la rombe, qui est un instrument vraiment... primitif au sens où les premières rombes, c'est un bout de bois au bout d'une ficelle qu'on fait tourner dans l'air. Et la rombe, elle bat l'air. Elle frappe l'air et c'est ça qui fait ces sons-là. Et je trouvais que ça pouvait être un bon instrument dans ce trio de souffle, parce que la voix fonctionne avec le souffle. L'harmonium, on dirait un gros poumon. Et là qu'on ait une rombe qui batte l'air, je trouvais ça beau. Et en plus, je me suis dit, ça me permettrait, d'un point de vue corporel, de sortir d'une position très figée qu'impose l'harmonium, c'est-à-dire j'ai toujours le bras gauche sur le soufflet, j'ai une position, je ne bouge absolument pas, je peux pas, à part la tête. Et là, tout à coup, la rombe, tout mon corps se mettrait en mouvement. Je me suis dit, tiens, ça peut être intéressant. Et paf, coïncidence, on travaillait à Strasbourg avec des musiciens d'Edalus qui étaient là pour un projet, dont Thierry Madio. Et dans le cadre de ce projet, il a dit à un moment, ah, ce serait super qu'il y ait une rombe. Et là, je me suis dit, waouh. En 5 minutes, il a fabriqué une rombe, avec donc pas du tout une rombe au bout d'une ficelle. C'était plutôt un bout de bois un peu courbé avec un élastique. Et j'ai tellement tripé sur cette rombe qu'il me l'a offerte. Donc je suis repartie avec. Elle sonne super bien. Et du coup, sur le même principe, je m'en suis fabriqué une deuxième. Et voilà, je leur ai trouvé une place dans le solo.
1: Vous êtes toujours à l'écoute de Loop, l'émission du GMEA, Centre National de Création Musicale d'Albi. Et pour la suite de cette émission, nous avons préparé une sélection de morceaux des artistes programmés dans le cadre de la série de concerts In a Landscape. Chaque mois, les artistes invités de cette série donnent un concert à Albi au GMEA, le lendemain au théâtre Le Vent des Cygnes à Toulouse, et quelquefois un troisième concert à 7 chez nos partenaires de l'École des Beaux-Arts et du Centre d'Art Contemporain, le CRAC. Dans la sélection qui va suivre, vous allez donc pouvoir entendre, dans l'ordre, la musique de Byron Westbrook, de Shakib Abu Hamdam, d'Anouk Janton et d'Annabelle Play.

après l'interview de Jeanne Barbieri, vous avez pu entendre, à la suite, une composition de Byron Westbrook, la batterie de Shakib Abou Hamdam, le violon d'Anouk Janton et la musique électronique d'Annabelle Play. Ces artistes sont programmés dans le cadre de la série In a Landscape, et précisément entre novembre 2025 et février 2026. Et c'est la fin de cette émission. 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Au revoir.

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0: Et maintenant, nous attendons le moment du départ de l'explosion qui va être déclenchée dans 2 minutes. Le silence se fait. La foule se tait. L'émotion nous étreint. Plus que quelques secondes.
1: 39, 40.
2: Feu!

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Pendant ce temps, Rangoon, Birmanie,

0: au nom de tous les animateurs, techniciens, reporters, délégués, collaborateurs et supporters, je vous remercie de nous avoir tenu compagnie ces soirs ce soir. J'espère que le programme vous a donné entière satisfaction. Et que nous aurons le plaisir de vous retrouver en bonne forme.
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